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1: Chers auditeurs et auditrices de Radio A, bonjour. Nous sommes le samedi 12 septembre 2026. Vous êtes en compagnie de Grigor Amirzayan. Voici quelques informations arméniennes au cours de la semaine écoulée. Informations que vous pouvez réécouter à 12h, 15h et 19h sur les ondes de Radio A, la station de radio franco-arménienne de Valence, votre radio. Nicole Pachinian et Emmanuel Macron discutent à l'Élysée de la coopération entre l'Arménie et la France. Le Premier ministre arménien, le président français Emmanuel Macron et le Premier ministre arménien Nicole Pachinian ont évoqué, c'était mercredi, la coopération entre les deux pays dans divers domaines ainsi que l'actualité régionale. C'est lors d'une rencontre à l'Élysée à Paris, mercredi 9 septembre. Selon un communiqué de presse du cabinet du Premier ministre arménien, Emmanuel Macron a remercié Nicole Pachinian d'avoir accepté l'invitation à participer au premier sommet international de l'espace organisé par la capitale française les 9 et 10 septembre et a souligné l'importance de continuer à développer les relations bilatérales dans tous les domaines conformément à la déclaration de coopération stratégique entre la France et l'Arménie. Nicole Pachinian a à son tour remercié Macron pour son invitation et son accueil chaleureux, soulignant l'importance d'approfondir la coopération avec la France dans le secteur spatial. Il a déclaré que l'Arménie était intéressée par le développement d'un partenariat plus substantiel dans ce domaine. Les deux dirigeants ont souligné que la coopération économique constituait l'un des domaines prioritaires du partenariat stratégique entre l'Arménie et la France. Dans ce contexte, ils ont mis en avant les efforts constants du gouvernement arménien pour diversifier l'économie de l'Arménie. Il a été noté avec satisfaction que les travaux de construction du tunnel de Balgouchat sont entrés dans une phase décisive. L'importance de lancer les travaux

église Anabat de Khnzoretsk, dans la région de Sunik, au sud de l'Arménie. Une nouvelle découverte archéologique a été mise à jour lors de fouilles menées sur le site de l'église d'Anabat du XVIIe siècle, dans la vieille ville de Khnzoretsk, dans la région de Sunik, au sud de l'Arménie. Une pierre tombale a été dégagée devant l'autel. On peut y lire « Ceci est l'arche du théologien Khatchadur Vartabet, 1729 ». Le service pour la préservation des réserves historiques et culturelles, des musées et du patrimoine historique d'Arménie indique que l'église d'Anabat était un important centre de culture littéraire et spirituelle au Moyen-Âge. Du point de vue architectural, il s'agit d'une nef rectangulaire voûtée avec un autel semi-circulaire flanqué de deux sacristies. La toiture voûtée de l'église s'est entièrement effondrée, mais une partie du mur est est et de l'entrée nord a été, donc, et avec sa nef voûtée, ont été préservées. Les fouilles sont menées par le service de préservation des réserves historiques et culturelles des musées du patrimoine historique d'Arménie. L'expédition est dirigée par l'archéologue Ardavat Zakian. Les fouilles devraient se poursuivre jusqu'au 14 septembre. Samuel Galabedian poursuit Nicole Pachinian en justice et lui réclame 3 millions de dirhams et des excuses. Samuel Galabedian a déposé une nouvelle plainte contre Nicole Pachinian. L'affaire a été enregistrée auprès du tribunal le 9 septembre et a été signée par le juge Tigran Grigorian. Samuel Galabedian, donc le milliardaire, exige que Nicole Pachinian lui présente des excuses publiques pour l'insulte proférée le 29 mai, dont le contenu est le suivant. « Moi, Nicole Pachinian, présente mes excuses à Samuel Sarkissian Galabedian pour avoir tenu des propos injurieux à son encontre lors de mon discours public du 29 mai 2026. » Samuel Galabedian exige des excuses publiques de Nicole Pachinian via une vidéo diffusée en direct sur sa page Facebook officielle. Selon sa plainte, la vidéo et sa légende ne doivent contenir aucun ajout ni commentaire de la part de Nicole Pachinian ou d'une personne tierce, mais uniquement le texte des excuses. À suivre. Ayez un peu de dignité et assumez vos responsabilités. David Ishranian, du fond de sa cellule à Bakou, adresse un nouveau message aux autorités arméniennes. L'ancien président de l'Assemblée nationale de l'Artsakh, David Ishranian, qu'on a reçu ici à Valencin, à la Maison de la Culture arménienne, il y a quelques années de cela, invite la défenseuse des droits de l'homme d'Arménie, Anaït Manassian, à se rendre à Bakou, afin de rencontrer les prisonniers arméniens et de prendre connaissance sur place des problèmes auxquels ils sont confrontés. David Ishranian l'a déclaré dans un nouveau message envoyé depuis sa prison. Il a indiqué « Je pense que dans le cadre des relations politiques actuelles, cela s'inscrit tout à fait dans la logique des choses et qu'il ne devrait pas y avoir aucune difficulté. Venez rencontrer les condamnés du procès de la paix, entre guillemets procès de la paix. Votre homologue azerbaïdjanaise vous accompagnera probablement et vous pourrez ainsi, comme on dit, être informé de toute première main. Nous vous attendons », déclare David Ishranian. Il s'adresse également aux institutions de l'État arménien, leur proposant d'exiger et d'obtenir les actes d'accusation et les jugements concernant ceux que la presse azerbaïdjanaise présente comme des citoyens de la République d'Arménie d'origine arménienne. L'objectif, selon David Ishranian, serait de vérifier si ces documents contiennent des éléments concernant l'État arménien, la souveraineté de l'Arménie, ainsi que les droits et l'honneur du peuple arménien. Nouvelle livraison d'orge et de blé en Arménie avec 41 wagons en provenance de Russie via l'Azerbaïdjan et la Géorgie. L'Arménie recevra une nouvelle livraison de Russie via l'Azerbaïdjan et la Géorgie, composée notamment de 20 wagons transportant 1400 tonnes d'orge et 21 wagons transportant 1469 tonnes de blé. À ce jour, environ 60 000 tonnes de céréales, plus de 9 000 tonnes d'engrais et d'autres marchandises ont été acheminées vers l'Arménie depuis la Russie via l'Azerbaïdjan et la Géorgie. Environ 17 000 tonnes de gazole et environ 5 000 tonnes d'essence super et ordinaire ont été importées d'Azerbaïdjan vers l'Arménie. C'est un jour historique. Le Tour d'Arménie, course cycliste internationale par étapes, a débuté à Gavar. La première étape du Tour d'Arménie, course cycliste internationale de professionnels par étapes,
inscrite au calendrier de

l'UCI, Union de cyclisme international Europe Tour, en catégorie 2-2, a débuté ce jeudi 10 septembre à Gavar, chef-lieu de la région de Guéralgonique, donc du bassin du lac Sevan. Le départ de la compétition a été annoncé par la ministre de l'Éducation, des Sciences, de la Culture et des Sports de la République d'Arménie, Jana Andreasyan. Le gouverneur de la région de Guéralgonique, Garen Sarkissian, était également présent. Avant le départ, la ministre s'est adressée aux cyclistes et leur a souhaité bonne chance. C'est un jour historique pour nous. Notre pays, l'Arménie, n'a jamais vécu une telle expérience. Nous préparons ce grand projet depuis près de 2 ans. Nous franchissons une étape importante vers le développement du cyclisme professionnel, dont j'espère que nous verrons les résultats chaque année, contribuant ainsi à accroître la reconnaissance et la visibilité internationale de notre pays. Je suis convaincu que dans quatre jours, lors du bilan du Tour d'Arménie sur la place de la République à Yerevan, nous pourrons constater que nous avons organisé avec succès ce tournoi historique et acquis une expérience et des connaissances précieuses. En présentant le Tour d'Arménie sur des plateformes internationales prestigieuses, nous mettons en lumière non seulement le cyclisme, mais aussi notre pays, l'Arménie, nos communautés, notre patrimoine historique et culturel. Jana Andreasyan a souligné que la coopération avec une société de conseil international était importante, précisant que le personnel intervenant lors du tournoi de la course cycliste est certifié et agréé. Cela signifie que ce qui se passe aujourd'hui en Arménie répond aux plus hautes normes internationales et témoigne de l'exploit que notre pays a réalisé dans son histoire sportive, a souligné Jana Andreasyan. Le Tour d'Arménie est diffusé en Europe sur HBO Max, aux États-Unis sur FLO Sports, en Amérique du Sud sur Disney+, en Amérique centrale sur ESPN, en Chine sur Zibo TV, en Russie sur Oko et en Corée du Sud sur SBS et SPO TV, ainsi que d'autres plateformes internationales. L'équipe TV, a priori, devrait aussi diffuser, comme Eurosport, des extraits de ce Tour d'Arménie cycliste, premier tour professionnel d'Arménie. La première étape s'est terminée à Metz-Maslik après un parcours longeant les rives du lac Sevan et couvrant une distance totale de 135 km. Le comité d'enquête d'Arménie a publié les données chiffrées de la guerre de 44 jours en Artsakh qui s'établit à 3833 morts. Le comité d'enquête donc a publié ces données, donc 3833 personnes qui sont décédés lors de la guerre de 44 jours de 2020 en Artsakh, dont 3755 militaires et 78 civils. On est sans nouvelles par ailleurs de 191 personnes, dont 172 militaires et 19 civils, a indiqué le communiqué. Les Azerbaïdjanais réalisent les premiers travaux de forage et de dynamitage de la mine d'or de Sotk. La société azerbaïdjanaise Azergold a réalisé les premiers travaux de forage et de dynamitage de la mine d'or de Sotk, selon les médias azerbaïdjanais. Depuis août 2025, d'importantes études d'exploration et d'évaluation sont menées sur le site, ce qui a permis d'estimer des réserves résiduelles exploitables à 1,03 million d'onces d'or. Rappelons que la mine d'or de Sotk est en Arménie, dans la région de Guéralgonique, donc à l'est de l'Arménie. Une partie de la mine étant à la frontière entre l'Arménie et l'Artsakh occupée se trouve aujourd'hui en zone occupée par l'Azerbaïdjan. C'est sur cette partie-là que Bakou exploite cette mine d'or et la partie arménienne qui est la majeure partie du côté ouest. La dette publique de l'Arménie a augmenté de plus de 47 milliards de dirhams, soit plus de 100 millions de dollars en un mois. Donc c'est entre juin et juillet 2026. La compagnie hongroise low-cost Wizz Air basera son troisième appareil à Zvartnots Armenia d'Yerevan en octobre et ouvrira 3 nouvelles destinations entre Yerevan et l'Europe. La compagnie aérienne hongroise low-cost Wizz Air donc, va ouvrir à Yerevan 3 nouvelles destinations et baser son troisième appareil à l'aéroport international Zvartnots d'Yerevan en octobre. Wizz Air desservira 3 nouvelles destinations, en plus de ce qu'elle a aujourd'hui. Donc ces 3 nouvelles destinations seront Bâle en Suisse, Varna en Bulgarie et Valence en Espagne. Donc Yerevan, Bâle, Varna, Yerevan, Varna, Yerevan, Valence, aller-retour.
J'ai rendu mon passeport arménien, je ne reviendrai plus jamais en Arménie, affirme le lieutenant-général Norat Tel-Grigoryans. Dans les années 90, le lieutenant-général de l'URSS et de la République d'Arménie, Norat Tel-Grigoryans, que j'ai rencontré à Yerevan il y a quelques années, qui a occupé les plus hautes fonctions au sein du ministère de la Défense arménien, réside actuellement en Fédération de Russie. Il a joué un rôle clé, important, dans la formation des forces armées arméniennes et a été l'un des artisans de l'idée de la présence militaire russe en Arménie. Il vient de rendre son passeport arménien dans une interview accordée au journal Iravunk. Le général a expliqué, sans détour, les raisons de sa décision. Je suis allé au consulat et j'ai rendu mon passeport arménien. Ils m'ont demandé, surpris, « Monsieur Delkrigoryans, que faites-vous » J'ai dit, « Puis-je faire quand ceux qui sont arrivés au pouvoir en Arménie ont trahi la poignée d'Arméniens restés et veulent les anéantir par le biais des Turcs ?» Point d'interrogation. J'ai remis mon passeport et aujourd'hui, j'ai reçu un message de votre présidence. Vous êtes déchu de votre nationalité. Eh bien, adieu, mes proches. Je ne remettrai plus jamais les pieds en Arménie. C'est tout. C'est dommage que le général Delkrigoryans cède ainsi sa nationalité arménienne. Il réside en Russie. Bien sûr, il n'est pas satisfait des relations entre Yerevan et Moscou qui sont tendues et son rangement. Le fait de remettre son passeport, sa nationalité arménienne, est un signe de protestation qu'on peut comprendre et qu'on peut aussi également en même temps condamner. Le patriarche arménien de Constantinople prie à l'église Sainte-Croix d'Artamar dimanche dernier pour le rétablissement des relations arméno-turques. Après la liturgie annuelle célébrée en l'église Sainte-Croix d'Artamar sur le lac de Van dimanche 6 septembre, l'archevêque Sak Machalian, patriarche arménien de Constantinople, annonçait qu'une prière spéciale avait été prononcée cette année pour le rétablissement des relations arméno-turques. Cette information a été rapportée par le quotidien turc Daily Sabah. L'archevêque Saha Machalian a souligné qu'en plus des prières pour la paix dans le monde et la fraternité entre les peuples, une prière spéciale avait été également prononcée cette année pour le rétablissement des relations arméno-turques. Les peuples de ces terres méritent la paix. Nous implorons la bénédiction de Dieu, a déclaré Monseigneur Misak Machalian après la liturgie. Saha Machalian. Des Arméniens de Turquie, d'Arménie et des États-Unis, des pays européens et d'Iran ont participé à la liturgie célébrée en l'église Sainte-Croix d'Artamar. La liturgie a été célébrée par Mgr Mesrop Barsamian, primat du diocèse oriental d'Amérique du Nord, de l'église apostolique arménienne. Le quotidien turc Sabah, évoquant le processus de normalisation des relations arméno-turques, note que les deux pays ont pris les mesures de rapprochement cette année, notamment la poursuite des rencontres entre les deux représentants. Il est à noter que les parties se sont également engagées à œuvrer pour l'établissement d'une liaison ferroviaire directe et la restauration du pont historique situé à la frontière entre l'Arménie et la Turquie. Un député turc souhaite développer le commerce frontalier avec l'Arménie. Le député turc, c'est ce qu'a affirmé Ermeni Haber. Il s'appelle İnan Akün Alp, député de Kars, donc ex-capitale de l'Arménie en Turquie orientale, ou si vous voulez en Arménie occidentale, occupée par la Turquie. Ce député est membre du Parti républicain du peuple, le CHP, principal parti d'opposition turque. Il s'est rendu sur le pont de la route de la soie, pont historique d'Ani, séparant donc l'Arménie de la Turquie actuelle, à la frontière arméno-turque. Lors d'une interview accordée à des journalistes sur place, il a évoqué la normalisation des relations arméno-turques et des relations arméno-azerbaïdjanaises. Il a déclaré: comme vous le savez, cette cité antique d'Ani a été inscrite sur la liste du patrimoine mondial de l'UNESCO en 2016. Juste en face de nous et de l'autre côté de la rivière, à Khulyan, se trouve le territoire arménien et le pont que vous voyez est le pont historique de la route de la soie. Nous espérons qu'il deviendra un pont de la paix. Selon lui, il souhaite que les problèmes actuels entre l'Azerbaïdjan et l'Arménie soient résolus par une paix durable et que le commerce frontalier avec l'Arménie reprenne. Nous, les habitants de Kars, voulons que les efforts déployés dans ce sens aboutissent à des résultats positifs, a-t-il conclu le député turc. Le choix entre une orientation européenne et eurasienne de l'Arménie sera au cœur des discussions entre Poutine et Pachinian à Moscou, a indiqué Dimitri Peskov, le porte-parole du président russe, donc Vladimir Poutine. Dimitri Peskov a déclaré que les dirigeants des deux pays auront une nouvelle fois
l'occasion d'aborder ce sujet essentiel sous tous les aspects. Il s'agit du choix de la voie de développement de l'orientation de l'Arménie et de la question de la tenue d'un référendum en ce sens, a ajouté le représentant de l'Arménie. Poutine et Pachinian devraient se rencontrer sous peu à Moscou. L'Arménie, l'un des plus anciens centres historiques de production de blé au monde, ne peut assurer sa propre production de blé, affirme un analyste arménien, Diglan Demikian. L'année dernière, l'Arménie a produit 132 000 tonnes de blé, tandis que 332 000 tonnes de blé ont été importées. Pour chaque tonne de blé cultivée par un agriculteur arménien, plus de 2 tonnes sont importées. Pays à l'histoire agricole millénaire, l'un des principaux centres mondiaux de production céréalière, l'Arménie ne parvient pas à assurer sa propre production de blé. Ce dernier transite par des pays voisins et depuis quelques mois, depuis l'Azerbaïdjan, avec lequel nous n'entendons pas encore de relations diplomatiques. Nous n'entretenons pas de relations diplomatiques. Notre alimentation dépend de la chaîne d'approvisionnement, fournisseur transit. Par conséquent, lorsqu'on parle de sécurité alimentaire, il faut être réaliste et admettre que si cette chaîne venait à se rompre, le pays, donc l'Arménie, pourrait à lui seul nourrir sa population. Les chiffres et les tendances des relations actuelles ne plaident pas en faveur de l'Arménie et il s'agit d'un grave problème de sécurité alimentaire. Je rappelle qu'à une certaine époque, l'Artsakh fournissait presque autant de blé que l'Arménie en produit aujourd'hui, soit environ 100 000 tonnes. La question est maintenant de savoir si nous pouvons produire davantage. Plus de la moitié des terres arables sont utilisées pour l'agriculture. En Arménie, 50,2% des terres ne sont pas cultivées et le rendement moyen du blé par hectare n'est que de 1,5 à 2 tonnes. Alors que dans les pays développés, ce rendement se situe depuis longtemps entre 5 et 9 tonnes. J'ai responsable du secteur. Étiez-vous au courant de cette triste statistique point d'interrogation ? Cela ne concerne pas seulement les responsables actuels, mais aussi les gouvernements précédents, car il s'agit d'un produit alimentaire d'importance stratégique, a-t-il souligné. Le chef de la diplomatie arménienne et le président letton discutent de l'agenda Arménie-Union européenne, abordant la diversification des liens économiques. Le 7 septembre à Riga, le président de la République lettonne, Edgars Rinkevich, a reçu le ministre des Affaires étrangères et du Commerce international de la République d'Arménie, Arat Mirzoyan. L'entretien a porté sur le renforcement de la coopération entre l'Arménie et la Lettonie, illustré par le dynamisme des récentes visites réciproques de haut niveau et par un agenda en constante évolution. Ararat Mirzoyan et Edgars Rinkevich ont échangé leur point de vue sur les opportunités concrètes de développement du partenariat bilatéral entre l'Arménie et la Lettonie, insistant sur la nécessité d'intensifier ces échanges commerciaux et la coopération économique. Ils ont également évoqué les mécanismes de diversification des liens économiques et des moyens d'améliorer l'accès des produits arméniens au marché européen. L'approfondissement du partenariat entre l'Arménie et l'Union européenne a également été abordé en détail. Le ministre Arat Mirzoyan a souligné que l'Arménie apprécie grandement le soutien constant des États membres de l'Union européenne, notamment la Lettonie, à la promotion de son programme d'intégration européenne. Le succès du sommet de la communauté politique européenne qui s'est tenu à Yerevan en mai dernier a été salué avec satisfaction mutuelle. Le ministre arménien des Affaires étrangères et le président letton ont échangé leur point de vue sur l'évolution de la situation régionale. Arat Mirzoyan a présenté au président letton les nouvelles perspectives de développement économique et d'interdépendance offertes par la paix instaurée entre l'Arménie et l'Azerbaïdjan, notamment les travaux menés à la mise en œuvre de l'accord sur la TRIPP. La réunion a également abordé les questions de la coopération entre l'Arménie et la Lettonie au sein des organisations internationales, notamment la 17e conférence des parties, la COP17, et la convention des Nations Unies sur la diversité biologique, qui se tiendra à Yerevan en octobre. Les postes de passage frontaliers arméno-turcs sont prêts pour l'ouverture de la frontière et la circulation, affirme le président de la République d'Arménie, Vakhan Khachaturian, lors d'une conférence de presse. Donc, d'après le président, les travaux nécessaires ont été réalisés au poste de passage frontalier entre l'Arménie et la Turquie et sont prêts à assurer la circulation des personnes, des marchandises et des véhicules. Nous faisons tout pour que les frontières soient effectivement ouvertes et que les relations diplomatiques soient établies.
Une pause diplomatique est en cours et nous nous efforçons de trouver une solution qui permette non seulement de développer les relations arméno-turques, mais aussi d'instaurer la paix dans la région, a déclaré Vakhan Khachaturian. Selon le président de la République d'Arménie, le processus de normalisation arméno-turque s'inscrit également dans le cadre de l'amélioration des relations entre l'Arménie et l'Azerbaïdjan et l'instauration d'une paix régionale. Vakhan Khachaturian a souligné que l'Arménie est actuellement prête à ouvrir sa frontière avec la Turquie et que les travaux réalisés sur les infrastructures frontalières permettent la circulation des personnes, des marchandises et des véhicules. Nous sommes prêts à tout moment, mais dès maintenant, à ouvrir notre frontière. Vous n'êtes pas sans savoir que les travaux nécessaires ont été menés au point de passage frontalier et que ces derniers sont prêts à assurer la circulation des personnes, des marchandises et des véhicules, a déclaré le président de la République d'Arménie. Il a rappelé que l'Arménie a présenté plusieurs propositions pour l'ouverture progressive de la frontière arméno-turque. Celle-ci concernant l'ouverture de la frontière aux titulaires de passeports diplomatiques et aux citoyens des pays tiers. Nous avons formulé des propositions visant à permettre aux titulaires de passeports diplomatiques de se rendre en Turquie, ainsi qu'aux citoyens des pays tiers à se rendre en Turquie en transitant par le territoire de l'Arménie. Et en d'autres termes, plusieurs idées sont à l'étude, dont certaines sont en cours de mise en œuvre, a déclaré Vakhan Khachaturian, le président de la République d'Arménie. Des tatouages de croix ont été brûlés et effacés de la peau des prisonniers arméniens à la prison de Bakou, d'après leur avocate Silanoush Sahakian. Donc, des tatouages représentant des croix ont été brûlés et effacés de leur peau des prisonniers arméniens illégalement détenus par les autorités azerbaïdjanaises à la prison de Bakou. C'est ce qu'a déclaré Silanoush Sahakian, militante des droits de l'homme et représentante des intérêts des prisonniers arméniens auprès de la CEDH, Cour européenne des droits de l'homme. Selon Silanoush Sahakian, tout cela prouve qu'être chrétien dans une prison de Bakou est plus vulnérable et que le fait d'être porteur d'une culture chrétienne peut également rendre difficile un dialogue de civilisationnel avec l'Azerbaïdjan. Nous avons constaté des actions ciblées contre les symboles religieux. Dans le cas des tatouages de croix, ils ont été brûlés, la croix a été effacée de la peau sous la torture. Ou encore, bien que quelques livres aient été fournis aux prisonniers arméniens, la transmission de la Bible était interdite, ou il y avait eu de cas où ils ont été forcés de lire le Coran, a noté Silanoush Sahakian. Elle a souligné que tout cela était également consigné dans les rapports internationaux. Selon Silanoush Sahakian, tout cela prouve qu'être chrétien dans une prison de Bakou est plus vulnérable et que le fait d'être porteur de la culture chrétienne peut également rendre difficile un dialogue civilisé avec l'Azerbaïdjan. Elle a également évoqué la réaction de la communauté internationale face aux restrictions des libertés religieuses des prisonniers arméniens détenus à Bakou, restrictions qu'elle condamne et pour lesquelles elle exprime sa vive préoccupation. Par exemple, le Comité des Nations Unies contre la torture dénonce clairement les actes de torture infligés aux prisonniers arméniens et la Commission des Affaires étrangères des États-Unis chargée des questions religieuses a également abordé directement les violations des droits des libertés religieuses et des prisonniers détenus à Bakou dans son rapport annuel. Rappelons que le procès des anciens dirigeants militaires et politiques de l'Artsakh qui s'est ouvert à Bakou en janvier 2025 s'est achevé le 5 février dernier et que les verdicts ont été publiés. L'ancien président de la République de l'Artsakh, Arai Karutunyan, l'ancien président de l'Assemblée nationale de l'Artsakh, David Ishranyan, l'ancien commandant de l'armée de défense de l'Artsakh, Levon Natsakanyan, et l'ancien commandant adjoint de l'armée de défense de l'Artsakh, David Manoukian, ont été condamnés à la prison à vie. Les anciens présidents de l'Artsakh, Arkady Rogasyan et Bako Sahakian, ont été condamnés à 20 ans de prison. Les prisonniers civils Madat Babayan, Melikset Pachayan ont été condamnés à 19 ans de prison. Garik Mardirosyan à 18 ans, David Alaverdian et Levon Balayan à 16 ans, Eric Razadian et Gurken Stepanian ainsi que Vasil Beklarian à 15 ans. Le cas de l'ancien ministre de l'État de l'Artsakh, Ruben Vartanian, faisait l'objet d'une procédure distincte. Le 17 février 2026, on apprenait qu'un tribunal de Bakou l'avait condamné à 20 ans de prison. Le 28 avril, il avait été transféré au complexe pénitentiaire Umbak, dans le quartier de Galadar,
à Bakou avec d'autres détenus arméniens. La mise en œuvre du projet de la route Trump en Arménie permettra le déploiement d'infrastructures militaires américaines à proximité immédiate de la frontière iranienne. Déclaration du secrétaire adjoint du Conseil de sécurité russe, Alexei Shevtsov, qui a ainsi donc alerté l'opinion. La route Trump qui traverse le territoire arménien permet aux Américains de déployer leurs troupes, leurs sociétés militaires privées et leurs infrastructures de renseignement directement sur le territoire arménien et à proximité de la frontière iranienne, a affirmé Alexei Shevtsov. Rappelons que le 8 août 2025, suite à la rencontre entre Nikol Pachinian, Ilham Aliyev et Donald Trump, la partie arménienne a accepté de coopérer avec Washington et des pays tiers pour créer la route Trump, la TIPP. Cette route vise à rétablir des relations de transport entre le territoire principal de l'Azerbaïdjan et son enclave du Nakhitchevan en passant par le territoire arménien. La détention de Gagik Tsaloukian est prolongée de 2 mois. Gagik Tsaloukian restera encore 2 mois supplémentaires en détention, ont décidé les juges chargés de son dossier. Rappelons que depuis le 6 juillet au matin, des perquisitions avaient été menées au domicile privé de Gagik Tsaloukian, leader du parti Arménie Prospère, Parkavach Aestan, ainsi que la quasi-totalité des sociétés du groupe Multigroupe, et au domicile des directeurs de ces organisations. À l'issue des perquisitions de son domicile, Gagik Tsaloukian a été arrêté et remis au comité d'enquête. Il a été placé en détention provisoire pour 2 mois. Nikol Pachinian qui affirme « Nous ne considérons pas la présence de la base militaire russe comme une nécessité vitale et si la Russie décide de retirer sa base militaire du territoire de la République d'Arménie, nous ne nous y opposerons pas. » Rappelons que Vladimir Poutine avait annoncé que si l'Arménie estime ne pas avoir besoin de la base militaire russe, donc de Gyumri, la base 102, elle partira au plus tard demain. Mais si elle décide, l'Arménie, que la base militaire russe, elle restera. Voilà donc une annonce de Poutine, mais qui n'est pas du tout fondée, parce que la Russie ne se retirera pas de sitôt de l'Arménie. Pachinian qui indique « Nous n'avons pas abordé la question de la réforme constitutionnelle de la République d'Arménie lors de notre rencontre avec Aliyev à Bishkek, au Kirghizistan. » Le Premier ministre arménien, Nikol Pachinian, et le président azerbaïdjanais, Ilham Aliyev, n'ont pas abordé la question de la réforme constitutionnelle de la République d'Arménie lors de leur rencontre la semaine, donc il y a une dizaine de jours de cela, à Bishkek, capitale du Kirghizistan. Nikol Pachinian l'a annoncé lors d'un point de presse. Il a indiqué « Nous n'avons pas abordé tous les points inscrits à l'ordre du jour avec le président azerbaïdjanais. La Constitution n'en faisait pas partie. Nous tenons à préciser que nous n'aborderons pas les questions constitutionnelles avec nos partenaires étrangers ni avec d'autres pays », a déclaré Nikol Pachinian. Il a ajouté que le souhait et le message d'Yerevan sont clairs. Les autres pays ne doivent pas s'approprier le discours de l'opposition, car cela va à l'encontre de la logique de partenariat. Nikol Pachinian a souligné que la question constitutionnelle relève exclusivement des affaires intérieures de l'Arménie. L'Arménie perdra bientôt son désir d'adhérer à l'Union européenne, c'est ce qu'affirme Sergueï Lavrov, le chef de la diplomatie russe, dans une interview à l'agence RIA Novosti. Il indique, donc Sergueï Lavrov, sur le plan économique, l'Union européenne perd de son attrait pour de nombreuses raisons, notamment son manque de vision, sans parler de sa stupidité. Par inertie, des pays comme nos amis serbes et maintenant nos partenaires arméniens s'efforcent d'intégrer l'Union européenne. Je suis certain qu'ils perdront très vite cette ambition, a déclaré Sergueï Lavrov en marge du Forum économique oriental. Il a souligné que l'Union européenne est actuellement en train de dilapider tous ses atouts économiques. Le lac Sevan atteint son plus haut niveau jamais atteint depuis 64 ans, c'est ce qu'indique Levon Azizian. Le lac Sevan atteint son plus haut niveau depuis 64 ans, a indiqué Levon Azizian, directeur du Centre d'hydrométéorologie et de surveillance d'Arménie, a écrit donc à ce sujet. Au 1er septembre 2026, le niveau du lac Sevan était de 1900,70 cm. Ce niveau est le plus élevé enregistré au 1er septembre depuis 64 ans. L'année 2026 reste une année marquante pour le régime hydrologique du lac Sevan,
occupant une place unique parmi les observations pluriannuelles, a-t-il écrit. La rentrée scolaire avec 1390 écoles en Arménie et environ 415 000 écoliers. L'année scolaire 2026-2027 a commencé. La première sonnerie a retenti dans environ 1390 écoles de la République d'Arménie. D'après les données actuellement disponibles dans le système d'information de gestion et de gestion de l'éducation, environ 415 000 écoliers fréquentent l'école cette année. Environ 33 000 élèves sont inscrits en première année au 31 août. Cette année scolaire a été déclarée année de la lecture dans les collèges et les lycées et de nombreuses activités visant à encourager les élèves à lire sont prévues tout au long de l'année. Disparition d'Édouard Balladur, ancien Premier ministre de France à l'âge de 97 ans, une personnalité très discrète, voire très silencieuse, même silencieuse et muette, sur son origine arménienne. Édouard Balladur, premier ministre de cohabitation sous François Mitterrand et candidat malheureux au premier tour de la présidentielle en 1995 face à son ami de 30 ans, Jacques Chirac, qui l'a trahi, est décédé à 97 ans, donc lundi, il y a de cela une dizaine de jours, indique Libération. Le Monde, le journal Le Monde, écrit de son côté, il est plus nuancé en indiquant que, à propos d'Édouard Balladur, ancien secrétaire général de l'Élysée sous Georges Pompidou, négociateur des accords de Grenelle en 1968, chef du gouvernement de François Mitterrand en 1993, il avait échoué face à Jacques Chirac lors de la présidentielle de 1995. Personnage incontournable de la Ve République, il s'est éteint lundi à 97 ans. Mais très peu de journaux et des médias indiquent qu'Édouard Balladur était d'origine arménienne. Une origine, il est vrai, très peu indiquée, à commencer par le personnage politique lui-même qui a rarement, sinon jamais évoqué, l'origine arménienne de sa famille. Pourtant, Édouard Balladur est né le 2 mai 1929 à Smyrne, en Turquie, dans une famille arménienne catholique, originaire du Nakhitchevan, en Arménie. Sur Wikipédia, à son propos, il est indiqué « Il est issu d'une famille smyrniote d'origine arménienne qui, en 1737, fuit le Nakhitchevan. Converti par des missionnaires dominicains, les Balladur y étaient devenus des catholiques romains. Et les persécutions périodiques des Perses, qui disputent alors le Nakhitchevan à l'Empire ottoman, expliquent l'arrivée de la famille à Smyrne, actuellement Izmir, et on recense plus les communautés européennes étrangères qui prospèrent le plus souvent dans le négoce à Smyrne. Tournant décisif dans la famille, en 1795, par édit du sultan Selim III, les Balladur qui appartiennent au groupe des Persans, entre guillemets les Persans, ont rendu sujet franc. La pratique est alors la plus courante. Le sultan, suivant son bon vouloir, accorde aux ambassades occidentales un certain nombre de capitulations, de Beretz ou de Baratz, commençant par avec Livourne, Manchester, mais surtout Marseille. Les Balladur sont des baratères francs, ce qui facilitera leur demande de naturalisation française en 1926. Après le génocide des Arméniens, l'action du nouveau gouvernement républicain, donc de Turquie, entraîne le départ définitif de plus d'un million d'expulsés grecs ottomans. En 1922, un incendie ravage les quartiers chrétiens de Smyrne, jusque-là préservés des massacres. À la suite de la défaite de l'armée grecque, à la fin de la guerre gréco-turque, et les Grecs de la ville se noient par milliers en essayant de fuir par la mer. Pendant cette période, la famille Balladur continue à évoluer. Par mariages successifs, elle s'allie à d'autres Arméniens comme les Isaverdens, à des Italiens, plutôt des Vénitiens, mais plus encore à des Français, et en particulier aux Provençaux. Fils cadet de Pierre Balladur, 1879-1966, banquier, directeur de l'agence de la Banque Ottomane à Smyrne, et d'Émile Latour, Émilie Latour, c'est sa mère, née en 1888, disparue en 1959, Édouard Léon Raoul Balladur, né à Izmir, en Turquie, le 2 mai 1929, sans encore être français. Naturalisé français en 1932, ses parents se réfugient en France, à Marseille, en 1935, avec leurs 6 enfants, dans un appartement situé au 227 boulevard Chave. Tous les proches cousins les suivent.
Message du Premier ministre indien Narendra Modi concernant l'Arménie. Il a indiqué « J'ai eu une excellente rencontre avec le Premier ministre arménien. » Le Premier ministre indien Narendra Modi a publié un message en arménien sur sa page Instagram indiquant avoir eu une excellente rencontre avec le Premier ministre arménien Nikol Pashinyan à Bishkek, au Kyrgyzstan, dans le cadre du sommet de l'Organisation de coopération de Shanghai. La coopération entre l'Inde et l'Arménie devrait se développer dans les domaines de la défense, des technologies de l'information, de l'espace, de l'éducation, de l'industrie pharmaceutique et dans d'autres secteurs. Nous sommes convaincus que nous approfondirons nos relations commerciales et d'investissement dans un avenir proche, a écrit le ministre indien Narendra Modi, donc écrit en arménien sur sa page Instagram. C'est dire les relations entre New Delhi et Erevan qui sont très très fortes. L'Arménie pourrait devenir d'ailleurs le premier client de missiles Pinka fabriqués par l'Inde d'une portée de 120 km, selon IDRW. L'Arménie pourrait devenir donc le premier client des missiles indiens Pinaka d'une portée de 120 km. Cette information a été rapportée par l'Indian Defense Research Wing, IDRW. Il est à noter qu'Erevan a acquis des missiles Pinaka d'une portée de 75 km. La production en série des missiles donc Pinaka d'une portée de 120 km débutera en mi-2027 après la finalisation des essais et l'Arménie pourrait être le premier pays à les recevoir. L'Arménie enregistre un nombre record de 23 522 demandes de citoyenneté arménienne au cours du premier semestre 2026 selon le service des migrations de la citoyenneté de la citoyenneté d'Arménie qui a présenté les statistiques. Donc parmi les 23 522 personnes qui ont reçu la citoyenneté arménienne au premier semestre 2026, 14 142 émanaient de personnes déplacées du Haut-Karabakh. Durant cette même période, la citoyenneté arménienne a été accordée à 14 770 personnes, dont 8 676 déplacées du Haut-Karabakh. Parallèlement, 1128 demandes de déchéance de la citoyenneté arménienne ont été déposées et la citoyenneté arménienne a été retirée à 2495 personnes. Au cours du premier semestre 2026, 61 257 mineurs ont été enregistrés avec un passeport de citoyen de la République d'Arménie. La ligne ferroviaire de la TRIPP longera les rives de l'Araxe, a détaillé Nikol Pashinyan, le Premier ministre arménien. Il a indiqué que la TRIPP traversera Nurnazor Akarak le long de la frontière sud de l'Arménie sur le rive de l'Araxe, empruntant une ligne qui existait déjà à l'époque soviétique et que nous connaissons tous. Cette ligne reliera l'Arménie à la Russie et à l'Asie centrale en passant par le territoire azerbaïdjanais. Elle permettra un transport de marchandises considérable, notamment d'est en ouest, qui transitera par la TRIPP Nurnazor Akarak, a déclaré Nikol Pashinyan, cité par le site d'information Sputnik Arménia. Selon Nikol Pashinyan, les marchandises en provenance d'Akarak entreront au Nakhchivan et dans la gestion de ce processus et la gestion de ce processus est d'une importance capitale pour l'Arménie. Nikol Pashinyan a rappelé qu'à l'époque soviétique, la voie ferrée en provenance du Nakhchivan entrait en Arménie par la localité de Yerasr dans la province d'Ararat, puis continuer jusqu'à Arkhouvik, dans la province de Shirak, au nord de l'Arménie, avant de rejoindre la Turquie. Le Premier ministre arménien a constaté qu'actuellement, les investissements internationaux inspirés par le projet TRIPP, recherchant des solutions alternatives pour contourner le tronçon Yerasr, recherchent des solutions alternatives pour contourner le tronçon Yerasr-Arkhouvik. Selon Nikol Pashinyan, cette situation est problématique pour l'Arménie qui se trouve ainsi privée d'importantes recettes, d'un potentiel considérable et de nombreux emplois. Le Premier ministre arménien a souligné un problème majeur. Ce tronçon de voie ferrée est géré par les chemins de fer russes, alors que l'Occident entretient des relations conflictuelles avec la Russie. Création d'un site archéologique musée au temple d'Ereruk, a annoncé le Premier ministre arménien Ereruk. Les ruines d'une basilique arménienne du VIe siècle est un site archéologique situé près du village d'Anipemza, près de la rivière Akhourian, dans la région de Shirak, au nord-ouest de l'Arménie.
Ereğli se trouve à 5 km d'Ani, l'ancienne capitale bagradite de l'Arménie bagradite, et qui se trouve de l'autre côté de la frontière arméno-turque. Le site d'Ereğli figure depuis 1995 sur la liste indicative arménienne du patrimoine mondial de l'UNESCO. Le Premier ministre arménien Nikol Pachinian a annoncé lors d'une séance gouvernementale que nous créerons à Ereğli un musée archéologique. Jana Andreasian, la ministre de l'Éducation, des Sciences et de la Culture, a de son côté précisé que d'une part, nous menons des travaux de fortification et de restauration, et d'autre part, des fouilles. Ce site présente un fort potentiel et nous y prévoyons de le développer, contribuant ainsi au développement de la localité voisine d'Ani Pemza. Kimi Prost, le petit-fils d'Alain Prost, rejoint l'écurie arménienne Goloyan RT en karting. Kimi Prost, fils du célèbre pilote aussi, Nicolas Prost, donc fils d'Alain Prost, et donc Niki Prost, qui est le petit-fils du légendaire quadruple champion du monde de Formule 1, Alain Prost, d'origine arménienne par sa mère. Kimi Prost a rejoint l'écurie arménienne Galoyan RT. Kimi Prost a personnellement partagé l'heureuse nouvelle avec ses abonnés, écrivant « Je suis extrêmement fier et heureux de porter les couleurs de Goloyan RT et de représenter mes racines arméniennes. » Dans son message, le jeune pilote a également exprimé sa sincère gratitude au fondateur de l'écurie, Arthur Goloyan. Arthur Goloyan, de son côté, a chaleureusement accueilli le nouveau venu, soulignant la continuité de la tradition familiale. Je suis heureux d'accueillir Kimi chez Goloyan RT. La course automobile est une affaire de famille. Le grand-père, de grand-père en père, est maintenant lui aussi bienvenu dans notre grande famille, Kimi. Voilà, donc c'est en karting, hein, le Kimi Prost, le petit-fils d'Alain Prost, dans une écurie arménienne. Bienvenue au club. Voilà, chers auditeurs et auditrices de Radio A, les informations de la semaine écoulée, présentées par Krikor Amirdian.

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1: Chers auditeurs et auditrices de Radio A, bonjour. Nous sommes le samedi 12 septembre 2026. Vous êtes en compagnie de Grigor Amirzayan. Voici quelques informations arméniennes au cours de la semaine écoulée. Informations que vous pouvez réécouter à 12h, 15h et 19h sur les ondes de Radio A, la station de radio franco-arménienne de Valence, votre radio. Nicole Pachinian et Emmanuel Macron discutent à l'Élysée de la coopération entre l'Arménie et la France. Le Premier ministre arménien, le président français Emmanuel Macron et le Premier ministre arménien Nicole Pachinian ont évoqué, c'était mercredi, la coopération entre les deux pays dans divers domaines ainsi que l'actualité régionale. C'est lors d'une rencontre à l'Élysée à Paris, mercredi 9 septembre. Selon un communiqué de presse du cabinet du Premier ministre arménien, Emmanuel Macron a remercié Nicole Pachinian d'avoir accepté l'invitation à participer au premier sommet international de l'espace organisé par la capitale française les 9 et 10 septembre et a souligné l'importance de continuer à développer les relations bilatérales dans tous les domaines conformément à la déclaration de coopération stratégique entre la France et l'Arménie. Nicole Pachinian a à son tour remercié Macron pour son invitation et son accueil chaleureux, soulignant l'importance d'approfondir la coopération avec la France dans le secteur spatial. Il a déclaré que l'Arménie était intéressée par le développement d'un partenariat plus substantiel dans ce domaine. Les deux dirigeants ont souligné que la coopération économique constituait l'un des domaines prioritaires du partenariat stratégique entre l'Arménie et la France. Dans ce contexte, ils ont mis en avant les efforts constants du gouvernement arménien pour diversifier l'économie de l'Arménie. Il a été noté avec satisfaction que les travaux de construction du tunnel de Balgouchat sont entrés dans une phase décisive. L'importance de lancer les travaux de construction dès que possible a été soulignée à cet égard, indique le communiqué de presse, faisant référence à une infrastructure stratégique située dans le sud de l'Arménie, dans la région de Syunik, construite par un consortium de deux entreprises françaises. Donc ce tunnel de Balgouchat est construit par deux entreprises françaises. Nicole Pachinian et Emmanuel Macron auraient également discuté des développements régionaux et souligné l'importance de mettre en œuvre de manière cohérente des mesures visant à renforcer la paix. Nouvelle découverte archéologique dans l'ancienne église Anabat de Khnzoletsk, dans la région de Syunik, au sud de l'Arménie. Une nouvelle découverte archéologique a été mise à jour lors de fouilles menées sur le site de l'église d'Anabat du XVIIe siècle, dans la vieille ville de Khnzoletsk, dans la région de Syunik, au sud de l'Arménie. Une pierre tombale a été dégagée devant l'autel. On peut y lire « Ceci est l'arche du théologien Khatchadur Vartabet, 1729 ». Le service pour la préservation des réserves historiques et culturelles, des musées et du patrimoine historique d'Arménie indique que l'église d'Anabat était un important centre de culture littéraire et spirituelle au Moyen-Âge. Du point de vue architectural, il s'agit d'une nef rectangulaire voûtée avec un autel semi-circulaire flanqué de deux sacristies. La toiture voûtée de l'église s'est entièrement effondrée, mais une partie du mur est et de l'entrée nord ont été préservées. Les fouilles sont menées par le service de préservation des réserves historiques et culturelles des musées du patrimoine historique d'Arménie. L'expédition est dirigée par l'archéologue Ardavat Zakian. Les fouilles devraient se poursuivre jusqu'au 14 septembre. Samuel Galabedian poursuit Nicole Pachinian en justice et lui réclame 3 millions de dirhams et des excuses. Samuel Galabedian a déposé une nouvelle plainte contre Nicole Pachinian. L'affaire a été enregistrée auprès du tribunal le 9 septembre et a été signé par le juge Tigran Grigorian. Samuel Galabedian, donc le milliardaire, exige que Nicole Pachinian lui présente des excuses publiques pour l'insulte proférée le 29 mai, dont le contenu est le suivant. Moi, Nicole Pachinian, présente mes excuses à Samuel Sarkissian Galabedian pour avoir tenu des propos injurieux à son encontre lors de mon discours public du 29 mai 2026. Samuel Galabedian exige des excuses publiques de Nicole Pachinian via une vidéo diffusée en direct sur sa page Facebook officielle. Selon sa plainte, la vidéo et sa légende ne doivent contenir aucun ajout ni commentaire de la part de Nicole Pachinian ou d'une personne tierce, mais uniquement le texte des excuses. À suivre. Ayez un peu de dignité à assumer vos responsabilités. David Ishranian, du fond de sa cellule à Bakou, adresse un nouveau message aux autorités arméniennes. L'ancien président de l'Assemblée nationale de l'Artsakh, David Ishranian, qu'on a reçu ici à Valencin, à la Maison de la Culture arménienne, il y a quelques années de cela, invite la défenseuse des droits de l'homme d'Arménie, Anaït Manassian, à se rendre à Bakou, afin de rencontrer les prisonniers arméniens et de prendre connaissance sur place des problèmes auxquels ils sont confrontés. David Ishranian l'a déclaré dans un nouveau message envoyé depuis sa prison. Il a indiqué « Je pense que dans le cadre des relations politiques actuelles, cela s'inscrit tout à fait dans la logique des choses et qu'il ne devrait y avoir aucune difficulté. Venez rencontrer les condamnés du procès de la paix, entre guillemets, procès de la paix. Votre homologue azerbaïdjanaise vous accompagnera probablement et vous pourrez ainsi, comme on dit, être informé de toute première main. Nous vous attendons », déclare David Ishranian. Il s'adresse également aux institutions de l'État arménien, leur proposant d'exiger et d'obtenir les actes d'accusation et les jugements concernant ceux que la presse azerbaïdjanaise présente comme des citoyens de la République d'Arménie d'origine arménienne. L'objectif, selon David Ishranian, serait de vérifier si ces documents contiennent des éléments concernant l'État arménien, la souveraineté de l'Arménie, ainsi que les droits et l'honneur du peuple arménien. Nouvelle livraison d'orge et de blé en Arménie avec 41 wagons en provenance de Russie via l'Azerbaïdjan et la Géorgie. L'Arménie recevra une nouvelle livraison de Russie via l'Azerbaïdjan et la Géorgie, composée notamment de 20 wagons transportant 1400 tonnes d'orge et 21 wagons transportant 1469 tonnes de blé. À ce jour, environ 60 000 tonnes de céréales, plus de 9 000 tonnes d'engrais et d'autres marchandises ont été acheminées vers l'Arménie depuis la Russie via l'Azerbaïdjan et la Géorgie. Environ 17 000 tonnes de gazole et environ 5 000 tonnes d'essence super et ordinaire ont été importées d'Azerbaïdjan vers l'Arménie. C'est un jour historique. Le Tour d'Arménie, course cycliste internationale par étapes, a débuté à Gavar. La première étape du Tour d'Arménie, course cycliste internationale de professionnels par étapes, inscrite au calendrier de l'UCI, Union de cyclisme international Europe Tour, en catégorie 2-2, a débuté ce jeudi 10 septembre à Gavar, chef-lieu de la région de Giralgunik, donc du bassin du lac Sevan. Le départ de la compétition a été annoncé par la ministre de l'Éducation, des Sciences, de la Culture et des Sports de la République d'Arménie, Jana Andreasyan. Le gouverneur de la région de Giralgunik, Garen Sarkisyan, était également présent. Avant le départ, la ministre s'est adressée aux cyclistes et leur a souhaité bonne chance. « C'est un jour historique pour nous. Notre pays, l'Arménie, n'a jamais vécu une telle expérience. Nous préparons ce grand projet depuis près de 2 ans. Nous franchissons une étape importante vers le développement du cyclisme professionnel, dont j'espère que nous verrons les résultats chaque année, contribuant ainsi à accroître la reconnaissance et la visibilité internationale de notre pays. » Je suis convaincu que dans quatre jours, lors du bilan du Tour d'Arménie sur la place de la République à Yerevan, nous pourrons constater que nous avons organisé avec succès ce tournoi historique et acquis une expérience et des connaissances précieuses. En présentant le Tour d'Arménie sur des plateformes internationales prestigieuses, nous mettons en lumière non seulement le cyclisme, mais aussi notre pays, l'Arménie, nos communautés, notre patrimoine historique et culturel. Jana Andreasyan a souligné que la coopération avec une société de conseil international était importante, précisant que le personnel intervenant lors du tournoi de la course cycliste est certifié et agréé. Cela signifie que ce qui se passe aujourd'hui en Arménie répond aux plus hautes normes internationales et témoigne de l'exploit que notre pays a réalisé dans son histoire sportive, a souligné Jana Andreasyan. Le Tour d'Arménie est diffusé en Europe sur HBO Max, aux États-Unis sur FLO Sports, en Amérique du Sud sur Disney+, en Amérique centrale sur ESPN, en Chine sur Zibo TV, en Russie sur Oko et en Corée du Sud sur SBS et SPO TV, ainsi que d'autres plateformes internationales. L'équipe TV, a priori, devrait aussi diffuser, comme Eurosport, des extraits de ce Tour d'Arménie cycliste, premier tour professionnel d'Arménie. La première étape s'est terminée à Metz-Maslik, après un parcours longeant les rives du lac Sevan et couvrant une distance totale de 135 km. Le comité d'enquête d'Arménie a publié les données chiffrées de la guerre de 44 jours en Artsakh qui s'établit à 3833 morts. Le comité d'enquête donc a publié ces données, donc 3833 personnes qui sont décédées lors de la guerre de 44 jours de 2020 en Artsakh, dont 3755 militaires et 78 civils. On est sans nouvelles par ailleurs de 191 personnes, dont 172 militaires et 19 civils, a indiqué le communiqué. Les Azerbaïdjanais réalisent les premiers travaux de forage et de dynamitage de la mine d'or de Sotk. La société azerbaïdjanaise Azergold a réalisé les premiers travaux de forage et de dynamitage de la mine d'or de Sotk, selon les médias azerbaïdjanais, depuis août 2025. D'importantes études d'exploration et d'évaluation sont menées sur le site, ce qui a permis d'estimer des réserves résiduelles exploitables à 1,03 million d'onces d'or. Rappelons que la mine d'or de Sotk est en Arménie, dans la région de Geralkunik, donc à l'est de l'Arménie. Une partie de la mine étant à la frontière entre l'Arménie et l'Artsakh occupée se trouve aujourd'hui en zone occupée par l'Azerbaïdjan. C'est sur cette partie-là que Bakou exploite cette mine d'or et la partie arménienne qui est la majeure partie du côté ouest. La dette publique de l'Arménie a augmenté de plus de 47 milliards de dirhams, soit plus de 100 millions de dollars en un mois. Donc c'est entre juin et juillet 2026. La compagnie hongroise low cost Wizz Air basera son troisième appareil à Zvartnots Armenia d'Yerevan en octobre et ouvrira trois nouvelles destinations entre Yerevan et l'Europe. La compagnie aérienne hongroise low cost Wizz Air donc, va ouvrir à Yerevan trois nouvelles destinations et baser son troisième appareil à l'aéroport international Zvartnots d'Yerevan en octobre. Wizz Air desservira trois nouvelles destinations, en plus de ce qu'elle a aujourd'hui. Donc ces trois nouvelles destinations seront Bâle en Suisse, Varna en Bulgarie et Valence en Espagne. Donc Yerevan-Varna, Yerevan-Valence, aller-retour. J'ai rendu mon passeport arménien, je ne reviendrai plus jamais en Arménie, affirme le lieutenant général Norat Tel-Grigoryans. Dans les années 90, le lieutenant général de l'URSS et de la République d'Arménie, Norat Tel-Grigoryans, que j'ai rencontré à Yerevan il y a quelques années, qui a occupé les plus hautes fonctions au sein du ministère de la Défense arménien, réside actuellement en Fédération de Russie. Il a joué un rôle clé, important, dans la formation des forces armées arméniennes et a été l'un des artisans de l'idée de la présence militaire russe en Arménie. Il vient de rendre son passeport arménien dans une interview accordée au journal Iravunk. Le général a expliqué, sans détour, les raisons de sa décision. « Je suis allé au consulat et j'ai rendu mon passeport arménien. Ils m'ont demandé, surpris, « Monsieur Delkrigoryans, que faites-vous » J'ai dit, « Puis-je faire quand ceux qui sont arrivés au pouvoir en Arménie ont trahi la poignée d'Arméniens restés et veulent les anéantir par le biais des Turcs ?» Point d'interrogation. J'ai remis mon passeport et aujourd'hui j'ai reçu un message de votre présidence. Vous êtes déchu de votre nationalité. Eh bien, adieu mes proches, je ne remettrai plus jamais les pieds en Arménie, c'est tout. C'est dommage que le général Delkrigoryans cède ainsi sa nationalité arménienne, il réside en Russie. Bien sûr, il n'est pas satisfait des relations entre Yerevan et Moscou qui sont tendues et sont franchement le fait de remettre son passeport, sa nationalité arménienne, est un signe de protestation qu'on peut comprendre et qu'on peut aussi également en même temps condamner. Le patriarche arménien de Constantinople prie à l'église Sainte-Croix d'Artamar dimanche dernier pour le rétablissement des relations arméno-turques. Après la liturgie annuelle célébrée en l'église Sainte-Croix d'Artamar sur le lac de Van dimanche 6 septembre, l'archevêque Sak Machalian, patriarche arménien de Constantinople, annonçait qu'une prière spéciale avait été prononcée cette année pour le rétablissement des relations arméno-turques. Cette information a été rapportée par le quotidien turc Daily Sabah. L'archevêque Saha Machalian a souligné qu'en plus des prières pour la paix dans le monde et la fraternité entre les peuples, une prière spéciale avait été également prononcée cette année pour le rétablissement des relations arméno-turques. Les peuples de ces terres méritent la paix. Nous implorons la bénédiction de Dieu, a déclaré Monseigneur Misak Machalian après la liturgie. Saha Machalian. Des Arméniens de Turquie, d'Arménie et des États-Unis, des pays européens et d'Iran ont participé à la liturgie célébrée en l'église Sainte-Croix d'Artamar. La liturgie a été célébrée par Monseigneur Mesop Barsamian, primat du diocèse oriental d'Amérique du Nord, de l'église apostolique arménienne. Le quotidien turc Sabah, évoquant le processus de normalisation des relations arméno-turques, note que les deux pays ont pris les mesures de rapprochement cette année, notamment la poursuite des rencontres entre les deux représentants. Il est à noter que les parties se sont également engagées à œuvrer pour l'établissement d'une liaison ferroviaire directe et la restauration du pont historique situé à la frontière entre l'Arménie et la Turquie. Un député turc souhaite développer le commerce frontalier avec l'Arménie. Le député turc, c'est ce qu'a affirmé Ermeni Haber. Donc, il s'appelle İnan Akün Alp, député de Kars, donc ex-capitale de l'Arménie en Turquie orientale, ou si vous voulez en Arménie occidentale, hein, occupée par la Turquie. Ce député est membre du Parti républicain du peuple, le CHP, principal parti d'opposition turque. Il s'est rendu sur le pont de la route de la soie, pont historique d'Ani, séparant donc l'Arménie de la Turquie actuelle, à la frontière arméno-turque. Lors d'une interview accordée à des journalistes sur place, il a évoqué la normalisation des relations arméno-turques et des relations arméno-azerbaïdjanaises. Il a déclaré « Comme vous le savez, cette cité antique d'Ani a été inscrite sur la liste du patrimoine mondial de l'UNESCO en 2016, juste en face

européenne et eurasienne de l'Arménie sera au cœur des discussions entre Poutine et Pachinian à Moscou, indiqué Dimitri Peskov, le conseiller du président, le porte-parole du président russe, donc Vladimir Poutine. Dimitri Peskov l'a déclaré, a déclaré que les dirigeants des deux pays auront une nouvelle fois l'occasion d'aborder ce sujet essentiel sous tous les aspects. Il s'agit du choix de la voie de développement, de l'orientation de l'Arménie et de la question de la tenue d'un référendum en ce sens, a ajouté le représentant de l'Arménie. Poutine et Pachinian devraient se rencontrer sous peu à Moscou. L'Arménie, l'un des plus anciens centres historiques de production de blé au monde, ne peut assurer sa propre production de blé, affirme un analyste arménien, Tigran Demikian. L'année dernière, l'Arménie a produit 132 000 tonnes de blé, tandis que 332 000 tonnes de blé ont été importées. Pour chaque tonne de blé cultivée par un agriculteur arménien, plus de 2 tonnes sont importées. Pays à l'histoire agricole millénaire, l'un des principaux centres mondiaux de production céréalière, l'Arménie ne parvient pas à assurer sa propre production de blé. Ce dernier transite par des pays voisins et depuis quelques mois, depuis l'Azerbaïdjan, avec lequel nous n'entendons pas encore de relations diplomatiques. Nous n'entretenons pas de relations diplomatiques. Notre alimentation dépend de la chaîne d'approvisionnement fournisseur transit. Par conséquent, lorsqu'on parle de sécurité alimentaire, il faut être réaliste et admettre que si cette chaîne venait à se rompre, le pays, donc l'Arménie, pourrait à lui seul nourrir sa population. Les chiffres et les tendances des relations actuelles ne plaident pas en faveur de l'Arménie et il s'agit d'un grave problème de sécurité alimentaire. Je rappelle qu'à une certaine époque, l'Artsar fournissait presque autant de blé que l'Arménie en produit aujourd'hui, soit environ 100 000 tonnes. La question est maintenant de savoir si nous pouvons produire davantage. Plus de la moitié des terres arables sont utilisées pour l'agriculture en Arménie. 50,2% des terres ne sont pas cultivées et le rendement moyen du blé par hectare n'est que de 1,5 à 2 tonnes. Alors que dans les pays développés, ce rendement se situe depuis longtemps entre 5 et 9 tonnes. Cher responsable du secteur, étiez-vous au courant de cette triste statistique point d'interrogation? Cela ne concerne pas seulement les responsables actuels, mais aussi les gouvernements précédents, car il s'agit d'un produit alimentaire d'importance stratégique, a-t-il souligné. Le chef de la diplomatie arménienne et le président letton discutent de l'agenda Arménie-Union européenne, abordant la diversification des liens économiques. Le 7 septembre à Riga, le président de la République lettonne, Edgars Rinkevičs, a reçu le ministre des Affaires étrangères et du Commerce international de la République d'Arménie, Ararat Mirzoyan. L'entretien a porté sur le renforcement de la coopération entre l'Arménie et la Lettonie, illustré par le dynamisme des récentes visites réciproques de haut niveau et par un agenda en constante évolution. Ararat Mirzoyan et Edgars Rinkevičs ont échangé leur point de vue sur les opportunités concrètes de développement du partenariat bilatéral entre l'Arménie et la Lettonie, insistant sur la nécessité d'intensifier ces échanges commerciaux et la coopération économique. Ils ont également évoqué des mécanismes de diversification des liens économiques et des moyens d'améliorer l'accès des produits arméniens au marché européen. L'approfondissement du partenariat entre l'Arménie et l'Union européenne a également été abordé en détail. Le ministre Ararat Mirzoyan a souligné que l'Arménie apprécie grandement le soutien constant des États membres de l'Union européenne, notamment la Lettonie, à la promotion de son programme d'intégration européenne. Le succès du sommet de la communauté politique européenne qui s'est tenu à Yerevan en mai dernier a été salué avec satisfaction mutuelle. Le ministre arménien des Affaires étrangères et le président letton ont échangé leur point de vue sur l'évolution de la situation régionale. Ararat Mirzoyan a présenté au président letton les nouvelles perspectives de développement économique et d'interdépendance offertes par la paix instaurée entre l'Arménie et l'Azerbaïdjan, notamment les travaux menés à la mise en œuvre de l'accord sur la TIPP. La réunion a également abordé les questions de la coopération entre l'Arménie et la Lettonie au sein des organisations internationales, notamment la 17e conférence des parties, la COP17, et la convention des Nations Unies sur la diversité biologique, qui se tiendra à Yerevan en octobre. Les postes de passage frontaliers arméno-turcs sont prêts pour l'ouverture de la frontière et la circulation, affirme le président de la République d'Arménie, Vakhan Khachaturian, lors d'une conférence de presse. Donc, d'après le président, les travaux nécessaires

0: nécessaires ont été réalisés au poste de passage frontalier entre l'Arménie et la Turquie et sont prêts à assurer la circulation des personnes, des marchandises et des véhicules. Nous faisons tout pour que les frontières soient effectivement ouvertes et que les relations diplomatiques soient établies. Une pause diplomatique est en cours et nous nous efforçons de trouver une solution qui permette non seulement de développer les relations arméno-turques, mais aussi d'instaurer la paix dans la région, a déclaré Vakhan Khachaturian. Selon le président de la République d'Arménie, le processus de normalisation arméno-turque s'inscrit également dans le cadre de l'amélioration des relations entre l'Arménie et l'Azerbaïdjan et l'instauration d'une paix régionale. Vakhan Khachaturian a souligné que l'Arménie est actuellement prête à ouvrir sa frontière avec la Turquie et que les travaux réalisés sur les infrastructures frontalières permettent la circulation des personnes, des marchandises et des véhicules. Nous sommes prêts à tout moment, mais dès maintenant, à ouvrir notre frontière. Vous n'êtes pas sans savoir que les travaux nécessaires ont été menés au point de passage frontalier et que ces derniers sont prêts à assurer la circulation des personnes, des marchandises et des véhicules, a déclaré le président de la République d'Arménie. Il a rappelé que l'Arménie a présenté plusieurs propositions pour l'ouverture progressive de la frontière arméno-turque. Celle-ci concernant l'ouverture de la frontière aux titulaires de passeports diplomatiques et aux citoyens des pays tiers. Nous avons formulé des propositions visant à permettre aux titulaires de passeports diplomatiques de se rendre en Turquie, ainsi qu'aux citoyens des pays tiers à se rendre en Turquie en transitant par le territoire de l'Arménie. Et en d'autres termes, plusieurs idées sont à l'étude, dont certaines sont en cours de mise en œuvre, a déclaré Vakhan Khachaturian, le président de la République d'Arménie.
1: Des tatouages de croix ont été brûlés et effacés de la peau des prisonniers arméniens à la prison de Bakou, d'après leur avocate Silanoush Saakyan. Donc, des tatouages représentant des croix ont été brûlés et effacés de leur peau des prisonniers arméniens illégalement détenus par les autorités azerbaïdjanaises à la prison de Bakou. C'est ce qu'a déclaré Silanoush Saakyan, militante des droits de l'homme et représentante des intérêts des prisonniers arméniens auprès de la CEDH, Cour européenne des droits de l'homme. Selon Silanoush Saakyan, tout cela prouve qu'être chrétien dans une prison de Bakou est plus vulnérable et que le fait d'être porteur d'une culture chrétienne peut également rendre difficile un dialogue de civilisationnel avec l'Azerbaïdjan. Nous avons constaté des actions ciblées contre les symboles religieux. Dans le cas des tatouages de croix, ils ont été brûlés, la croix a été effacée de la peau sous la torture. Ou encore, bien que quelques livres aient été fournis aux prisonniers arméniens, la transmission de la Bible était interdite, ou il y avait eu de cas où ils ont été forcés de lire le Coran. A noté Silanoush Saakyan. Elle a souligné que tout cela était également consigné dans les rapports internationaux. Selon Silanoush Saakyan, tout cela prouve qu'être chrétien dans une prison de Bakou est plus vulnérable et que le fait d'être porteur de la culture chrétienne peut également rendre difficile un dialogue civilisé avec l'Azerbaïdjan. Elle a également évoqué la réaction de la communauté internationale face aux restrictions des libertés religieuses des prisonniers arméniens détenus à Bakou, restrictions qu'elle condamne et pour lesquelles elle exprime sa vive préoccupation. Par exemple, le Comité des Nations Unies contre la torture dénonce clairement les actes de torture infligés aux prisonniers arméniens et la Commission des Affaires étrangères des États-Unis chargée des questions religieuses a également abordé directement les violations des droits des libertés religieuses et des prisonniers détenus à Bakou dans son rapport annuel. Rappelons que le procès des anciens dirigeants militaires et politiques de l'Artsakh qui s'est ouvert à Bakou en janvier 2025 s'est achevé le 5 février dernier et que les verdicts ont été publiés. L'ancien président de la République de l'Artsakh, Arai Karutunyan, l'ancien président de l'Assemblée nationale de l'Artsakh, David Ishranyan, l'ancien commandant de l'armée de défense de l'Artsakh, Levon Natsakanyan, et l'ancien commandant adjoint de l'armée de défense de l'Artsakh, David Manoukian, ont été condamnés à la prison à vie. Les anciens présidents de l'Artsakh, Arkady Rogasyan et Bako Saakyan, ont été condamnés à 20 ans de prison. Les prisonniers civils Madat Babayan, Melikset Pachayan ont été condamnés à 19 ans de prison. Garik Mardilosyan à 18 ans, David Alaverdian et Levon Balayan à 16 ans, Eric Razalian et Gurken Stepanian ainsi que Vasil Beklarian à 15 ans. Le cas de l'ancien ministre d'État de l'Artsakh, Ruben Vartanian, faisait l'objet d'une procédure distincte. Le 17 février 2026, on apprenait qu'un tribunal de Bakou l'avait condamné à 20 ans de prison. Le 28 avril, il avait été transféré au complexe pénitentiaire Umbak, dans le quartier de Galadar, à Bakou, avec d'autres détenus arméniens. La mise en œuvre du projet de la route Trump en Arménie permettra le déploiement d'infrastructures militaires américaines à proximité immédiate de la frontière iranienne. Déclaration du secrétaire adjoint du Conseil de sécurité russe, Alexei Shevtsov, qui a ainsi donc alerté l'opinion. La route Trump qui traverse le territoire arménien permet aux Américains de déployer leurs troupes, leurs sociétés militaires privées et leurs infrastructures de renseignement directement sur le territoire arménien et à proximité de la frontière iranienne, a affirmé Alexei Shevtsov. Rappelons que le 8 août 2025, suite à la rencontre entre Nikol Pachinian, Ilham Aliyev et Donald Trump, la partie arménienne a accepté de coopérer avec Washington et des pays tiers pour créer la route Trump, la TIPP. Cette route vise à rétablir des relations de transport entre le territoire principal de l'Azerbaïdjan et son enclave du Nakhitchevan en passant par le territoire arménien. La détention de Gagik Zaloukian est prolongée de 2 mois. Gagik Zaloukian restera encore 2 mois supplémentaires en détention, ont décidé les juges chargés de son dossier. Rappelons que depuis le 6 juillet au matin, des perquisitions avaient été menées au domicile privé de Gagik Zaloukian, leader du parti Arménie Prospère, Palkavach Aestan, ainsi que la quasi-totalité des sociétés du groupe Multigroup, et au domicile des directeurs de ces organisations. À l'issue des perquisitions de son domicile, Gagik Zaloukian a été arrêté et remis au comité d'enquête. Il a été placé en détention provisoire pour 2 mois. Nikol Pachinian qui affirme « Nous ne considérons pas la présence de la base militaire russe comme une nécessité vitale et si la Russie décide de retirer sa base militaire du territoire de la République d'Arménie, nous ne nous y opposerons pas. » Rappelons que Vladimir Poutine avait annoncé que si l'Arménie estime ne pas avoir besoin de la base militaire russe, donc de Gyumri, la base 102, elle partira au plus tard demain. Mais si elle décide, l'Arménie, que la base militaire russe, elle restera. Voilà donc une annonce de Poutine, mais qui n'est pas du tout fondée, parce que la Russie ne se retirera pas de sitôt de l'Arménie. Pachinian qui indique « Nous n'avons pas abordé la question de la réforme constitutionnelle de la République d'Arménie lors de notre rencontre avec Aliyev à Bishkek, au Kirghizistan. » Le Premier ministre arménien, Nikol Pachinian, et le président azerbaïdjanais, Ilham Aliyev, n'ont pas abordé la question de la réforme constitutionnelle de la République d'Arménie lors de leur rencontre la semaine, donc il y a une dizaine de jours de cela, à Bishkek, capitale du Kirghizistan. Nikol Pachinian l'a annoncé lors d'un point de presse. Il a indiqué « Nous n'avons pas abordé tous les points inscrits à l'ordre du jour avec le président azerbaïdjanais. La Constitution n'en faisait pas partie. Nous tenons à préciser que nous n'aborderons pas les questions constitutionnelles avec nos partenaires étrangers ni avec d'autres pays », a déclaré Nikol Pachinian. Il a ajouté que le souhait et le message d'Yerevan sont clairs. Les autres pays ne doivent pas s'approprier le discours de l'opposition car cela va à l'encontre de la logique de partenariat. Nikol Pachinian a souligné que la question constitutionnelle relève exclusivement des affaires intérieures de l'Arménie. L'Arménie perdra bientôt son désir d'adhérer à l'Union européenne, c'est ce qu'affirme Sergueï Lavrov, le chef de la diplomatie russe, dans une interview à l'agence RIA Novosti. Il indique, donc Sergueï Lavrov, sur le plan économique, l'Union européenne perd de son attrait pour de nombreuses raisons, notamment son manque de vision, sans parler de sa stupidité. Par inertie, des pays comme nos amis serbes et maintenant nos partenaires arméniens s'efforcent d'intégrer l'Union européenne. Je suis certain qu'ils perdront très vite cette ambition, a déclaré Sergueï Lavrov en marge du Forum économique oriental. Il a souligné que l'Union européenne est actuellement en train de dilapider tous ses atouts économiques. Le lac Sevan atteint son plus haut niveau jamais atteint depuis 64 ans. C'est ce qu'indique Levon Azizian. Le lac Sevan atteint son plus haut niveau depuis 64 ans, a indiqué Levon Azizian, directeur du Centre d'hydrométéorologie et de surveillance d'Arménie, a écrit donc à ce sujet. au 1er septembre 2026, le niveau du lac Sevan était de 1900,70 cm. Ce niveau est le plus élevé enregistré au 1er septembre depuis 64 ans. L'année 2026 reste une année marquante pour le régime hydrologique du lac Sevan, occupant une place unique parmi les observations pluriannuelles, a-t-il écrit. La rentrée scolaire avec 1390 écoles en Arménie et environ 415 000 écoliers. L'année scolaire 2026-2027 a commencé. La première sonnerie a retenti dans environ 1390 écoles de la République d'Arménie. D'après les données actuellement disponibles dans le système d'information de gestion et de gestion de l'éducation, environ 415 000 écoliers fréquentent l'école cette année. Environ 33 000 élèves sont inscrits en première année au 31 août. Cette année scolaire a été déclarée année de la lecture dans les collèges et les lycées et de nombreuses activités visant à encourager les élèves à lire sont prévues tout au long de l'année. Disparition d'Édouard Balladur, ancien Premier ministre de France à l'âge de 97 ans, une personnalité très discrète, voire très silencieuse, même silencieuse et muette, sur son origine arménienne. Édouard Balladur, premier ministre de cohabitation sous François Mitterrand et candidat malheureux au premier tour de la présidentielle en 1995 face à son ami de 30 ans, Jacques Chirac, qui l'a trahi, est décédé à 97 ans, donc lundi, il y a de cela une dizaine de jours, indique Libération. Le Monde, le journal Le Monde, écrit de son côté. Il est plus nuancé en indiquant que, à propos d'Édouard Balladur, ancien secrétaire général de l'Élysée sous Georges Pompidou, négociateur des accords de Grenelle en 1968, chef du gouvernement de François Mitterrand en 1993, il avait échoué face à Jacques Chirac lors de la présidentielle de 1995. Personnage incontournable de la Ve République, il s'est éteint lundi à 97 ans. Mais très peu de journaux et des médias indiquent qu'Édouard Balladur était d'origine arménienne. Une origine, il est vrai, très peu indiquée, à commencer par le personnage politique lui-même qui a rarement, sinon jamais évoqué, l'origine arménienne de sa famille. Pourtant, Édouard Balladur est né le 2 mai 1929 à Izmir, Smyrne en Turquie, dans une famille arménienne catholique, originaire du Nakhitchevan en Arménie. Sur Wikipédia, à son propos, il est indiqué. Il est issu d'une famille smyrniote d'origine arménienne qui, en 1737, fuit le Nakhitchevan. Convertis par des missionnaires dominicains, les Balladur y étaient devenus des catholiques romains. Et les persécutions périodiques des Perses, qui disputent alors le Nakhitchevan à l'Empire ottoman, expliquent l'arrivée de la famille à Smyrne, actuellement Izmir, et on recense plus les communautés européennes étrangères qui prospère le plus souvent dans le négoce à Smyrne. Tournant décisif dans la famille, en 1795, par édit du sultan Sélim III, les Balladur, qui appartiennent au groupe des Persans, entre guillemets les Persans, ont rendu sujet franc. La pratique est alors la plus courante. Le sultan, suivant son bon vouloir, accorde aux ambassades occidentales un certain nombre de capitulations, de Beretz ou de Baratz. Commençant par avec Livourne, Manchester, mais surtout Marseille, les Balladur sont des baratères francs, ce qui facilitera leur demande de naturalisation française en 1926. Après le génocide des Arméniens, l'action du nouveau gouvernement républicain, donc de Turquie, entraîne le départ définitif de plus d'un million d'expulsés grecs ottomans en 1922. Un incendie ravage des quartiers chrétiens de Smyrne, jusque-là préservés des massacres, à la suite de la défaite de l'armée grecque à la fin de la guerre gréco-turque, et les Grecs de la ville se noient par milliers en essayant de fuir par la mer. Pendant cette période, la famille Balladur continue à évoluer. Par mariages successifs, elle s'allie à d'autres Arméniens comme les Isaverdens, à des Italiens, plutôt des Vénitiens, mais plus encore à des Français, et en particulier aux Provençaux. Fils cadet de Pierre Balladur, 1879-1966, banquier, directeur de l'agence de la Banque ottomane à Smyrne, et d'Émile Latour, Émilie Latour, c'est sa mère, née en 1888, disparue en 1959, Édouard Léon Raoul Balladur, né à Izmir, en Turquie, le 2 mai 1929, sans encore être Français. Naturalisé français en 1932, ses parents se réfugient en France, à Marseille, en 1935, avec leurs 6 enfants, dans un appartement situé au 227 boulevard Chave. Tous les proches cousins les suivent. Message du Premier ministre indien Narendra Modi concernant l'Arménie. Il a indiqué « J'ai eu une excellente rencontre avec le Premier ministre arménien. » Le Premier ministre indien Narendra Modi a publié un message en arménien sur sa page Instagram, indiquant avoir eu une excellente rencontre avec le Premier ministre arménien Nikol Pashinyan à Bishkek, au Kyrgyzstan, dans le cadre du sommet de l'Organisation de coopération de Shanghai. La coopération entre l'Inde et l'Arménie devrait se développer dans les domaines de la défense, des technologies de l'information, de l'espace, de l'éducation, de l'industrie pharmaceutique et dans d'autres secteurs. Nous sommes convaincus que nous approfondirons nos relations commerciales et d'investissement dans un avenir proche, a écrit le ministre indien Narendra Modi, donc écrit en arménien sur sa page Instagram. C'est dire les relations entre New Delhi et Erevan qui sont très très fortes. L'Arménie pourrait devenir d'ailleurs le premier client de missiles Pinka fabriqués par l'Inde d'une portée de 120 km, selon IDRW. L'Arménie pourrait devenir donc le premier client des missiles indiens Pinaka d'une portée de 120 km. Cette information a été rapportée par l'Indian Defense Research Wing, IDRW. Il est à noter qu'Erevan a acquis des missiles Pinaka d'une portée de 75 km. La production en série des missiles donc Pinaka d'une portée de 120 km débutera en mi-2027 après la finalisation des essais et l'Arménie pourrait être le premier pays à les recevoir. L'Arménie enregistre un nombre record de 23 522 demandes de citoyenneté arménienne au cours du premier semestre 2026 selon le service des migrations de la citoyenneté et de la citoyenneté d'Arménie qui a présenté les statistiques. Donc parmi les 23 522 personnes qui ont reçu la citoyenneté arménienne au premier semestre 2026, 14 142 émanaient de personnes déplacées du Haut-Karabakh. Durant cette même période, la citoyenneté arménienne a été accordée à 14 770 personnes, dont 8 676 déplacées du Haut-Karabakh. Parallèlement, 1128 demandes de déchéance de la citoyenneté arménienne ont été déposées et la citoyenneté arménienne a été retirée à 2495 personnes. Au cours du premier semestre 2026, 61 257 mineurs ont été enregistrés avec un passeport de citoyen de la République d'Arménie. La ligne ferroviaire de la TRIPP longera les rives de l'Arax, a détaillé Nikol Pashinyan, le Premier ministre arménien. Il a indiqué que la TRIPP traversera Nurnazor Akarak le long de la frontière sud de l'Arménie sur la rive de l'Arax, empruntant une ligne qui existait déjà à l'époque soviétique et que nous connaissons tous. Cette ligne reliera l'Arménie à la Russie et à l'Asie centrale en passant par le territoire azerbaïdjanais. Elle permettra un transport de marchandises considérable, notamment d'est en ouest, qui transitera par la TRIPP Nurnazor Akarak, a déclaré Nikol Pashinyan, cité par le site d'information Sputnik Arménia. Selon Nikol Pashinyan, les marchandises en provenance d'Akarak entreront au Nakhchivan et dans la gestion de ce processus et la gestion de ce processus est d'une importance capitale pour l'Arménie. Nikol Pashinyan a rappelé qu'à l'époque soviétique, la voie ferrée en provenance du Nakhchivan entrait en Arménie par la localité de Yerasr, dans la province d'Ararat, puis continuer jusqu'à Arkhouvik, dans la province de Shirak, au nord de l'Arménie, avant de rejoindre la Turquie. Le Premier ministre arménien a constaté qu'actuellement, les investissements internationaux, inspirés par le projet TRIPP, recherchant des solutions alternatives pour contourner le tronçon Yerasr, recherchent des solutions alternatives pour contourner le tronçon Yerasr-Arkhouvik. Selon Nikol Pashinyan, cette situation est problématique pour l'Arménie qui se trouve ainsi privée d'importantes recettes, d'un potentiel considérable et de nombreux emplois. Le Premier ministre arménien a souligné un problème majeur. Ce tronçon de voie ferrée est géré par les chemins de fer russes alors que l'Occident entretient des relations conflictuelles avec la Russie. Création d'un site archéologique musée au temple d'Ereruk annoncé le premier ministre arménien Erevuk, les ruines d'une basilique arménienne du VIe siècle est un site archéologique situé près du village d'Anipemza, près de la rivière Akhourian, dans la région de Chirak, au nord-ouest de l'Arménie. Erevuk se trouve à 5 km d'Ani, l'ancienne capitale bagradite de l'Arménie bagradite, et qui se trouve de l'autre côté de la frontière arméno-turque. Le site d'Erevuk figure depuis 1995 sur la liste indicative arménienne du patrimoine mondial de l'UNESCO. Le Premier ministre arménien Nikol Pachinian a annoncé lors d'une séance gouvernementale que nous créerons à Erevuk un musée archéologique. Jana Andreasian, la ministre de l'Éducation, des Sciences et de la Culture, a de son côté précisé que d'une part, nous menons des travaux de fortification et de restauration, et d'autre part, des fouilles. Ce site présente un fort potentiel et nous y prévoyons de le développer, contribuant ainsi au développement de la localité voisine d'Anipemza. Kimi Prost, le petit-fils d'Alain Prost, rejoint l'écurie arménienne Goloyan RT en karting. Kimi Prost, fils du célèbre pilote aussi, Nicolas Prost, donc fils d'Alain Prost, et donc Niki Prost, qui est le petit-fils du légendaire quadruple champion du monde de Formule 1, Alain Prost, d'origine arménienne par sa mère. Kimi Prost a rejoint l'écurie arménienne Galoyan RT. Kimi Prost a personnellement partagé l'heureuse nouvelle avec ses abonnés, écrivant « Je suis extrêmement fier et heureux de porter les couleurs de Galoyan RT et de représenter mes racines arméniennes ». Dans son message, le jeune pilote a également exprimé sa sincère gratitude au fondateur de l'écurie, Arthur Goloyan. Arthur Goloyan, de son côté, a chaleureusement accueilli le nouveau venu, soulignant la continuité de la tradition familiale. Je suis heureux d'accueillir Kimi chez Goloyan RT. La course automobile est une affaire de famille. Le grand-père, de grand-père en père, est maintenant lui aussi bienvenu dans notre grande famille, Kimi. Voilà, donc c'est en karting, hein, le Kimi Prost, le petit-fils d'Alain Prost, dans une écurie arménienne. Bienvenue au club. Voilà, chers auditeurs et auditrices de Radio A, les informations de la semaine écoulée, présentées par Krikor Amirzayan.

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J'ai commencé par Instagram, c'était cool, j'avais un très bon programme. Petit concert dans des bars vides, ma babysitter la première à me suivre. Ensuite tout a changé.

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1: Chers auditeurs et auditrices de Radio A, bonjour. Nous sommes le samedi 12 septembre 2026. Vous êtes en compagnie de Grigor Amirzayan. Voici quelques informations arméniennes au cours de la semaine écoulée. Informations que vous pouvez réécouter à 12h, 15h et 19h sur les ondes de Radio A, la station de radio franco-arménienne de Valence, votre radio. Nicole Pachinian et Emmanuel Macron discutent à l'Élysée de la coopération entre l'Arménie et la France. Le Premier ministre arménien, le président français Emmanuel Macron et le Premier ministre arménien Nicole Pachinian ont évoqué, c'était mercredi, la coopération entre les deux pays dans divers domaines ainsi que l'actualité régionale. C'est lors d'une rencontre à l'Élysée à Paris, mercredi 9 septembre. Selon un communiqué de presse du cabinet du Premier ministre arménien, Emmanuel Macron a remercié Nicole Pachinian d'avoir accepté l'invitation à participer au premier sommet international de l'espace organisé par la capitale française les 9 et 10 septembre et a souligné l'importance de continuer à développer les relations bilatérales dans tous les domaines conformément à la déclaration de coopération stratégique entre la France et l'Arménie. Nicole Pachinian a à son tour remercié Macron pour son invitation et son accueil chaleureux, soulignant l'importance d'approfondir la coopération avec la France dans le secteur spatial. Il a déclaré que l'Arménie était intéressée par le développement d'un partenariat plus substantiel dans ce domaine. Les deux dirigeants ont souligné que la coopération économique constituait l'un des domaines prioritaires du partenariat stratégique entre l'Arménie et la France. Dans ce contexte, ils ont mis en avant les efforts constants du gouvernement arménien pour diversifier l'économie de l'Arménie. Il a été noté avec satisfaction que les travaux de construction du tunnel de Barghouchat sont entrés dans une phase décisive. L'importance de lancer les travaux de construction dès que possible a été soulignée à cet égard, indique le communiqué de presse, faisant référence à une infrastructure stratégique située dans le sud de l'Arménie, dans la région de Syunik, construite par un consortium de deux entreprises françaises. Donc ce tunnel de Barghouchat est construit par deux entreprises françaises. Nicole Pachinian et Emmanuel Macron auraient également discuté des développements régionaux et souligné l'importance de mettre en œuvre de manière cohérente des mesures visant à renforcer la paix. Nouvelle découverte archéologique dans l'ancienne église Anabat de Khnzoletsk, dans la région de Syunik, au sud de l'Arménie. Une nouvelle découverte archéologique a été mise à jour lors de fouilles menées sur le site de l'église d'Anabat du XVIIe siècle, dans la vieille ville de Khnzoletsk, dans la région de Syunik, au sud de l'Arménie. Une pierre tombale a été dégagée devant l'autel. On peut y lire « Ceci est l'arche du théologien Khachadur Vartabet, 1729 ». Le service pour la préservation des réserves historiques et culturelles des musées et du patrimoine historique d'Arménie indique que l'église d'Anabat était un important centre de culture littéraire et spirituelle au Moyen-Âge. Du point de vue architectural, il s'agit d'une nef rectangulaire voûtée avec un autel semi-circulaire flanqué de deux sacristies. La toiture voûtée de l'église s'est entièrement effondrée, mais une partie du mur est et de l'entrée nord ont été préservées. Les fouilles sont menées par le service de préservation des réserves historiques et culturelles des musées du patrimoine historique d'Arménie. L'expédition est dirigée par l'archéologue Ardavat Zakian. Les fouilles devraient se poursuivre jusqu'au 14 septembre. Samuel Galabedian poursuit Nicole Pachinian en justice et lui réclame 3 millions de dirhams et des excuses. Samuel Galabedian a déposé une nouvelle plainte contre Nicole Pachinian. L'affaire a été enregistrée auprès du tribunal le 9 septembre et a été signé par le juge Tigran Grigorian. Samuel Galabedian, donc le milliardaire, exige que Nicole Pachinian lui présente des excuses publiques pour l'insulte proférée le 29 mai, dont le contenu est le suivant. « Moi, Nicole Pachinian, présente mes excuses à Samuel Sarkissian Galabedian pour avoir tenu des propos injurieux à son encontre lors de mon discours public du 29 mai 2026. Samuel Galabedian exige des excuses publiques de Nicole Pachinian via une vidéo diffusée en direct sur sa page Facebook officielle. Selon sa plainte, la vidéo et sa légende ne doivent contenir aucun ajout ni commentaire de la part de Nicole Pachinian ou d'une personne tierce, mais uniquement le texte des excuses. À suivre. Ayez un peu de dignité et assumez vos responsabilités. David Ishranian, du fond de sa cellule à Bakou, adresse un nouveau message aux autorités arméniennes. L'ancien président de l'Assemblée nationale de l'Artsakh, David Ishranian, qu'on a reçu ici à Valencin, à la Maison de la Culture arménienne, il y a quelques années de cela, invite la défenseuse des droits de l'homme d'Arménie, Anaït Manassian, à se rendre à Bakou, afin de rencontrer les prisonniers arméniens et de prendre connaissance sur place des problèmes auxquels ils sont confrontés. David Ishranian l'a déclaré dans un nouveau message envoyé depuis sa prison. Il a indiqué « Je pense que dans le cadre des relations politiques actuelles, cela s'inscrit tout à fait dans la logique des choses et qu'il ne devrait y avoir aucune difficulté. Venez rencontrer les condamnés du procès de la paix, entre guillemets, procès de la paix. Votre homologue azerbaïdjanaise vous accompagnera probablement et vous pourrez ainsi, comme on dit, être informé de toute première main. Nous vous attendons », déclare David Ishranian. Il s'adresse également aux institutions de l'État arménien, leur proposant d'exiger et d'obtenir les actes d'accusation et les jugements concernant ceux que la presse azerbaïdjanaise présente comme des citoyens de la République d'Arménie d'origine arménienne. L'objectif, selon David Ishranian, serait de vérifier si ces documents contiennent des éléments concernant l'État arménien, la souveraineté de l'Arménie, ainsi que les droits et l'honneur du peuple arménien. Nouvelle livraison d'orge et de blé en Arménie avec 41 wagons en provenance de Russie via l'Azerbaïdjan et la Géorgie. L'Arménie recevra une nouvelle livraison de Russie via l'Azerbaïdjan et la Géorgie, composée notamment de 20 wagons transportant 1400 tonnes d'orge et 21 wagons transportant 1469 tonnes de blé. À ce jour, environ 60 000 tonnes de céréales, plus de 9 000 tonnes d'engrais et d'autres marchandises ont été acheminées vers l'Arménie depuis la Russie via l'Azerbaïdjan et la Géorgie. Environ 17 000 tonnes de gazole et environ 5 000 tonnes d'essence super et ordinaire ont été importées d'Azerbaïdjan vers l'Arménie. C'est un jour historique. Le Tour d'Arménie, course cycliste internationale par étapes, a débuté à Gavar. La première étape du Tour d'Arménie, course cycliste internationale de professionnels par étapes, inscrite au calendrier de l'UCI, Union de cyclisme international Europe Tour, en catégorie 2-2, a débuté ce jeudi 10 septembre à Gavar, chef-lieu de la région de Giralgonik, donc du bassin du lac Sevan. Le départ de la compétition a été annoncé par la ministre de l'Éducation, des Sciences, de la Culture et des Sports de la République d'Arménie, Jana Andreasyan. Le gouverneur de la région de Giralgonik, Garen Sarkisyan, était également présent. Avant le départ, la ministre s'est adressée aux cyclistes et leur a souhaité bonne chance. C'est un jour historique pour nous. Notre pays, l'Arménie, n'a jamais vécu une telle expérience. Nous préparons ce grand projet depuis près de 2 ans. Nous franchissons une étape importante vers le développement du cyclisme professionnel, dont j'espère que nous verrons les résultats chaque année, contribuant ainsi à accroître la reconnaissance et la visibilité internationale de notre pays. Je suis convaincu que dans 4 jours, lors du bilan du Tour d'Arménie sur la place de la République à Yerevan, nous pourrons constater que nous avons organisé avec succès ce tournoi historique et acquis une expérience et des connaissances précieuses. En présentant le Tour d'Arménie sur des plateformes internationales prestigieuses, nous mettons en lumière non seulement le cyclisme, mais aussi notre pays, l'Arménie, nos communautés, notre patrimoine historique et culturel. Jana Andreasyan a souligné que la coopération avec une société de conseil international était importante, précisant que le personnel intervenant lors du tournoi de la course cycliste est certifié et agréé. Cela signifie que ce qui se passe aujourd'hui en Arménie répond aux plus hautes normes internationales et témoigne de l'exploit que notre pays a réalisé dans son histoire sportive, a souligné Jana Andreasyan. Le Tour d'Arménie est diffusé en Europe sur HBO Max, aux États-Unis sur FLO Sports, en Amérique du Sud sur Disney+, en Amérique centrale sur ESPN, en Chine sur Zibo TV, en Russie sur Oko et en Corée du Sud sur SBS et SPO TV, ainsi que d'autres plateformes internationales. L'équipe TV, a priori, devrait aussi diffuser, comme Eurosport, des extraits de ce Tour d'Arménie cycliste, premier tour professionnel d'Arménie. La première étape s'est terminée à Metz-Maslik, après un parcours longeant les rives du lac Sevan et couvrant une distance totale de 135 km. Le comité d'enquête d'Arménie a publié les données chiffrées de la guerre de 44 jours en Artsakh qui s'établit à 3833 morts. Le comité d'enquête donc a publié ces données, donc 3833 personnes qui sont décédées lors de la guerre de 44 jours de 2020 en Artsakh, dont 3755 militaires et 78 civils. On est sans nouvelles par ailleurs de 191 personnes, dont 172 militaires et 19 civils, a indiqué le communiqué. Les Azerbaïdjanais réalisent les premiers travaux de forage et de dynamitage de la mine d'or de Sotk. La société azerbaïdjanaise Azergold a réalisé les premiers travaux de forage et de dynamitage de la mine d'or de Sotk, selon les médias azerbaïdjanais, depuis août 2025. D'importantes études d'exploration et d'évaluation sont menées sur le site, ce qui a permis d'estimer des réserves résiduelles exploitables à 1,03 million d'onces d'or. Rappelons que la mine d'or de Sotk est en Arménie, dans la région de Geralkunik, donc à l'est de l'Arménie. Une partie de la mine étant à la frontière entre l'Arménie et l'Artsakh occupée se trouve aujourd'hui en zone occupée par l'Azerbaïdjan. C'est sur cette partie-là que Bakou exploite cette mine d'or, et la partie arménienne qui est la majeure partie du côté ouest. La dette publique de l'Arménie a augmenté de plus de 47 milliards de dirhams, soit plus de 100 millions de dollars en un mois. Donc c'est entre juin et juillet 2026. La compagnie hongroise low cost Wizz Air basera son troisième appareil à Zvartnots Armenia d'Yerevan en octobre et ouvrira trois nouvelles destinations entre Yerevan et l'Europe. La compagnie aérienne hongroise low cost Wizz Air donc va ouvrir à Yerevan trois nouvelles destinations et baser son troisième appareil à l'aéroport international Zvartnots d'Yerevan en octobre. Wizz Air donc desservira trois nouvelles destinations en plus de ce qu'elle a aujourd'hui. Donc ces trois nouvelles destinations seront Bâle en Suisse, Varna en Bulgarie et Valence en Espagne. Donc Yerevan, Bâle, Varna, Yerevan-Varna, Yerevan-Valence, aller-retour. J'ai rendu mon passeport arménien, je ne reviendrai plus jamais en Arménie, affirme le lieutenant général Norat Tel-Grigoryans. Dans les années 90, le lieutenant général de l'URSS et de la République d'Arménie, Norat Tel-Grigoryans, que j'ai rencontré à Yerevan il y a quelques années, qui a occupé les plus hautes fonctions au sein du ministère de la Défense arménien, réside actuellement en Fédération de Russie. Il a joué un rôle clé important dans la formation des forces armées arméniennes et a été l'un des artisans de l'idée de la présence militaire russe en Arménie. Il vient de rendre son passeport arménien dans une interview accordée au journal Iravunk. Le général a expliqué, sans détour, les raisons de sa décision. Je suis allé au consulat et j'ai rendu mon passeport arménien. Ils m'ont demandé, surpris, « Monsieur Delkrigolians, que faites-vous » J'ai dit, « Puis-je faire quand ceux qui sont arrivés au pouvoir en Arménie ont trahi la poignée d'Arméniens restés et veulent les anéantir par le biais des Turcs ?» Point d'interrogation. J'ai remis mon passeport et aujourd'hui j'ai reçu un message de votre présidence. Vous êtes déchu de votre nationalité. Eh bien, adieu mes proches, je ne remettrai plus jamais les pieds en Arménie, c'est tout. C'est dommage que le général Delkrigoryans cède ainsi sa nationalité arménienne, il réside en Russie. Bien sûr, il n'est pas satisfait des relations entre Yerevan et Moscou qui sont tendues et son rangement. Le fait de remettre son passeport, sa nationalité arménienne, est un signe de protestation qu'on peut comprendre et qu'on peut aussi également en même temps condamner. Le patriarche arménien de Constantinople prie à l'église Sainte-Croix d'Artamar dimanche dernier pour le rétablissement des relations arméno-turques. Après la liturgie annuelle célébrée en l'église Sainte-Croix d'Artamar sur le lac de Van dimanche 6 septembre, l'archevêque Sak Machalian, patriarche arménien de Constantinople, annonçait qu'une prière spéciale avait été prononcée cette année pour le rétablissement des relations arméno-turques. Cette information a été rapportée par le quotidien turc Daily Sabah. L'archevêque Saar Mashagyan a souligné qu'en plus des prières pour la paix dans le monde et la fraternité entre les peuples, une prière spéciale avait été également prononcée cette année pour le rétablissement des relations arméno-turques. Les peuples de ces terres méritent la paix. Nous implorons la bénédiction de Dieu, a déclaré Monseigneur Misak Mashagyan après la liturgie. Saak Mashagyan. Des Arméniens de Turquie, d'Arménie et des États-Unis, des pays européens et d'Iran ont participé à la liturgie célébrée en l'église Sainte-Croix d'Artamar. La liturgie a été célébrée par Monseigneur Mesop Barsamian, primat du diocèse oriental d'Amérique du Nord de l'église apostolique arménienne. Le quotidien turc Sabah, évoquant le processus de normalisation des relations arméno-turques, note que les deux pays ont pris les mesures de rapprochement cette année, notamment la poursuite des rencontres entre les deux représentants. Il est à noter que les parties se sont également engagées à œuvrer pour l'établissement d'une liaison ferroviaire directe et la restauration du pont historique situé à la frontière entre l'Arménie et la Turquie. Un député turc souhaite développer le commerce frontalier avec l'Arménie. Le député turc, c'est ce qu'a affirmé Ermeni Haber. Donc, il s'appelle İnan Akün Alp, député de Kars, donc ex-capitale de l'Arménie, en Turquie orientale, ou si vous voulez en Arménie occidentale, hein, occupée par la Turquie. Ce député est membre du Parti républicain du peuple, le CHP, principal parti d'opposition turque. Il s'est rendu sur le pont de la route de la soie, pont historique d'Ani, séparant donc l'Arménie de la Turquie actuelle, à la frontière arméno-turque. Lors d'une interview accordée à des journalistes sur place, il a évoqué la normalisation des relations arméno-turques et des relations arméno-azerbaïdjanaises. Il a déclaré « Comme vous le savez, cette cité antique d'Ani a été inscrite sur la liste du patrimoine mondial de l'UNESCO en 2016. Juste en face de nous et de l'autre côté de la rivière, à Khulyan, se trouve le territoire arménien et le pont que vous voyez est le pont historique de la route de la soie. Nous espérons qu'il deviendra un pont de la paix. Selon lui, il souhaite que les problèmes actuels entre l'Azerbaïdjan et l'Arménie soient résolus par une paix durable et que le commerce frontalier avec l'Arménie reprenne. Nous, les habitants de Kars, voulons que les efforts déployés dans ce sens aboutissent à des résultats positifs, a-t-il conclu le député turc. Le choix entre une orientation européenne et eurasienne de l'Arménie sera au cœur des discussions entre Poutine et Pachinian à Moscou, a indiqué Dimitri Peskov, le conseiller du président, le porte-parole du président russe, donc Vladimir Poutine. Dimitri Peskov a déclaré que les dirigeants des deux pays auront une nouvelle fois l'occasion d'aborder ce sujet essentiel sous tous les aspects. Il s'agit du choix de la voie de développement de l'orientation de l'Arménie et de la question de la tenue d'un référendum en ce sens, a ajouté le représentant de l'Arménie. Poutine et Pachinian devraient se rencontrer sous peu à Moscou. L'Arménie, l'un des plus anciens centres historiques de production de blé au monde, ne peut assurer sa propre production de blé, affirme un analyste arménien, Tigran Demikian. L'année dernière, l'Arménie a produit 132 000 tonnes de blé, tandis que 332 000 tonnes de blé ont été importés. Pour chaque tonne de blé cultivée par un agriculteur arménien, plus de 2 tonnes sont importées. Pays à l'histoire agricole millénaire, l'un des principaux centres mondiaux de production céréalière, l'Arménie ne parvient pas à assurer sa propre production de blé. Ce dernier transite par des pays voisins et depuis quelques mois, depuis l'Azerbaïdjan, avec lequel nous n'entendons pas encore de relations diplomatiques. Notre alimentation dépend de la chaîne d'approvisionnement fournisseur transit. Par conséquent, lorsqu'on parle de sécurité alimentaire, il faut être réaliste et admettre que si cette chaîne venait à se rompre, le pays, donc l'Arménie, pourrait à lui seul nourrir sa population. Les chiffres et les tendances des relations actuelles ne plaident pas en faveur de l'Arménie et il s'agit d'un grave problème de sécurité alimentaire. Je rappelle qu'à une certaine époque, l'Artsakh fournissait presque autant de blé que l'Arménie en produit aujourd'hui, soit environ 100 000 tonnes. La question est maintenant de savoir si nous pouvons produire davantage. Plus de la moitié des terres arables sont utilisées pour l'agriculture. En Arménie, 50,2% des terres ne sont pas cultivées et le rendement moyen du blé par hectare n'est que de 1,5 à 2 tonnes. alors que dans les pays développés, ce rendement se situe depuis longtemps entre 5 et 9 tonnes. J'ai responsable du secteur. Étiez-vous au courant de cette triste statistique point d'interrogation? Cela ne concerne pas seulement les responsables actuels, mais aussi les gouvernements précédents, car il s'agit d'un problème.

évolution. Ararat Mirzoyan et Edgars Rinkevich ont échangé leur point de vue sur les opportunités concrètes de développement du partenariat bilatéral entre l'Arménie et la Lettonie, insistant sur la nécessité d'intensifier ces échanges commerciaux et la coopération économique. Ils ont également évoqué les mécanismes de diversification des liens économiques et des moyens d'améliorer l'accès des produits arméniens au marché européen. L'approfondissement du partenariat entre l'Arménie et l'Union européenne a également été abordé en détail. Le ministre Ararat Mirzoyan a souligné que l'Arménie apprécie grandement le soutien constant des États membres de l'Union européenne, notamment la Lettonie, à la promotion de son programme d'intégration européenne. Le succès du sommet de la communauté politique européenne qui s'est tenu à Yerevan en mai dernier a été salué avec satisfaction mutuelle. Le ministre arménien des Affaires étrangères et le président letton ont échangé leur point de vue sur l'évolution de la situation régionale. Ararat Mirzoyan a présenté au président letton les nouvelles perspectives de développement économique et d'interdépendance offertes par la paix instaurée entre l'Arménie et l'Azerbaïdjan, notamment les travaux menés à la mise en œuvre de l'accord sur la TIPP. La réunion a également abordé les questions de la coopération entre l'Arménie et la Lettonie au sein des organisations internationales, notamment la 17e conférence des parties, la COP17, et la convention des Nations Unies sur la diversité biologique, qui se tiendra à Yerevan en octobre. Les postes de passage frontaliers arméno-turcs sont prêts pour l'ouverture de la frontière et la circulation, affirme le président de la République d'Arménie, Vakhan Khachaturian, lors d'une conférence de presse. Donc, d'après le président, les travaux nécessaires ont été réalisés au poste de passage frontalier entre l'Arménie et la Turquie et sont prêts à assurer la circulation des personnes, des marchandises et des véhicules. Nous faisons tout pour que les frontières soient effectivement ouvertes et que les relations diplomatiques soient établies. Une pause diplomatique est en cours et nous nous efforçons de trouver une solution qui permette non seulement de développer les relations arméno-turques, mais aussi d'instaurer la paix dans la région, a déclaré Vakhan Khachaturian. Selon le président de la République d'Arménie, le processus de normalisation arméno-turque s'inscrit également dans le cadre de l'amélioration des relations entre l'Arménie et l'Azerbaïdjan et l'instauration d'une paix régionale. Vakhan Khachaturian a souligné que l'Arménie est actuellement prête à ouvrir sa frontière avec la Turquie et que les travaux réalisés sur les infrastructures frontalières permettent la circulation des personnes, des marchandises et des véhicules. Nous sommes prêts à tout moment, mais dès maintenant, à ouvrir notre frontière. Vous n'êtes pas sans savoir que les travaux nécessaires ont été menés au point de passage frontalier et que ces derniers sont prêts à assurer la circulation des personnes, des marchandises et des véhicules, a déclaré le président de la République d'Arménie. Il a rappelé que l'Arménie a présenté plusieurs propositions pour l'ouverture progressive de la frontière arméno-turque. Celle-ci concernant l'ouverture de la frontière aux titulaires de passeports diplomatiques et aux citoyens des pays tiers. Nous avons formulé des propositions visant à permettre aux titulaires de passeports diplomatiques de se rendre en Turquie, ainsi qu'aux citoyens des pays tiers à se rendre en Turquie en transitant par le territoire de l'Arménie. Et en d'autres termes, plusieurs idées sont à l'étude, dont certaines sont en cours de mise en œuvre, a déclaré Vakhan Khachaturian, le président de la République d'Arménie. Des tatouages de croix ont été brûlés et effacés de la peau des prisonniers arméniens à la prison de Bakou, d'après leur avocate Silanoush Sahakian. Donc, des tatouages représentant des croix ont été brûlés et effacés de leur peau des prisonniers arméniens illégalement détenus par les autorités azerbaïdjanaises à la prison de Bakou. C'est ce qu'a déclaré Silanoush Sahakian, militante des droits de l'homme et représentante des intérêts des prisonniers arméniens auprès de la CEDH, Cour européenne des droits de l'homme. Selon Silanoush Sahakian, tout cela prouve qu'être chrétien dans une prison de Bakou est plus vulnérable et que le fait d'être porteur d'une culture chrétienne peut également rendre difficile un dialogue de civilisationnel avec l'Azerbaïdjan. Nous avons constaté des actions ciblées contre les symboles religieux. Dans le cas des tatouages de croix, ils ont été brûlés, la croix a été effacée de la peau sous la torture. Ou encore, bien que quelques livres aient été fournis aux prisonniers arméniens, la transmission de la Bible était interdite, ou il y avait eu de cas où ils ont été forcés de lire le Coran, a noté Silanoush Sahakian. Elle a souligné que tout cela était également consigné dans les rapports internationaux.
selon

Zanush Saakyan, tout cela prouve qu'être chrétien dans une prison de Bakou est plus vulnérable et que le fait d'être porteur de la culture chrétienne peut également rendre difficile un dialogue civilisé avec l'Azerbaïdjan. Elle a également évoqué la réaction de la communauté internationale face aux restrictions des libertés religieuses des prisonniers arméniens détenus à Bakou, restrictions qu'elle condamne et pour lesquelles elle exprime sa vive préoccupation. Par exemple, le Comité des Nations Unies contre la torture dénonce clairement les actes de torture infligés aux prisonniers arméniens et la Commission des Affaires étrangères des États-Unis chargée des questions religieuses a également abordé directement les violations des droits des libertés religieuses et des prisonniers détenus à Bakou dans son rapport annuel. Rappelons que le procès des anciens dirigeants militaires et politiques de l'Artsakh qui s'est ouvert à Bakou en janvier 2025 s'est achevé le 5 février dernier et que les verdicts ont été publiés. L'ancien président de la République de l'Artsakh, Arai Karutunyan, l'ancien président de l'Assemblée nationale de l'Artsakh, David Ishranyan, l'ancien commandant de l'armée de défense de l'Artsakh, Levon Natsakanyan, et l'ancien commandant adjoint de l'armée de défense de l'Artsakh, David Manoukian, ont été condamnés à la prison à vie. Les anciens présidents de l'Artsakh, Arkady Rogasyan et Bako Saakyan, ont été condamnés à 20 ans de prison. Les prisonniers civils Madat Babayan, Melikset Pachayan ont été condamnés à 19 ans de prison. Garik Mardilosyan à 18 ans, David Alaverdian et Levon Balayan à 16 ans, Eric Razadian et Gurken Stepanian ainsi que Vasil Beklarian à 15 ans. Le cas de l'ancien ministre d'État de l'Artsakh, Ruben Vartanian, faisait l'objet d'une procédure distincte. Le 17 février 2026, on apprenait qu'un tribunal de Bakou l'avait condamné à 20 ans de prison. Le 28 avril, il avait été transféré au complexe pénitentiaire Umbak, dans le quartier de Galadar, à Bakou, avec d'autres détenus arméniens. La mise en œuvre du projet de la route Trump en Arménie permettra le déploiement d'infrastructures militaires américaines à proximité immédiate de la frontière iranienne. Déclaration du secrétaire adjoint du Conseil de sécurité russe, Alexei Shevtsov, qui a ainsi donc alerté l'opinion. La route Trump qui traverse le territoire arménien permet aux Américains de déployer leurs troupes, leurs sociétés militaires privées et leurs infrastructures de renseignement directement sur le territoire arménien et à proximité de la frontière iranienne, a affirmé Alexei Shevtsov. Rappelons que le 8 août 2025, suite à la rencontre entre Nikol Pachinian, Ilham Aliyev et Donald Trump, la partie arménienne a accepté de coopérer avec Washington et des pays tiers pour créer la route Trump, la TIPP. Cette route vise à rétablir les relations de transport entre le territoire principal de l'Azerbaïdjan et son enclave du Nakhitchevan en passant par le territoire arménien. La détention de Gagik Zaloukian est prolongée de 2 mois. Gagik Zaloukian restera encore 2 mois supplémentaires en détention, ont décidé les juges chargés de son dossier. Rappelons que depuis le 6 juillet au matin, des perquisitions avaient été menées au domicile privé de Gagik Zaloukian, leader du parti Arménie Prospère, Parkavac Aestan, ainsi que la quasi-totalité des sociétés du groupe Multigroupe et au domicile des directeurs de ces organisations. À l'issue des perquisitions de son domicile, Gagik Zaloukian a été arrêté et remis au comité d'enquête. Il a été placé en détention provisoire pour 2 mois. Nikol Pachinian qui affirme « Nous ne considérons pas la présence de la base militaire russe comme une nécessité vitale et si la Russie décide de retirer sa base militaire du territoire de la République d'Arménie, nous ne nous y opposerons pas. » Rappelons que Vladimir Poutine avait annoncé que si l'Arménie estime ne pas avoir besoin de la base militaire russe, donc de Gyumri, la base 102, elle partira au plus tard demain. Mais si elle décide, l'Arménie, que la base militaire russe, elle restera. Voilà donc une annonce de Poutine, mais qui n'est pas du tout fondée, parce que la Russie ne se retirera pas de sitôt de l'Arménie. Pachinian qui indique « Nous n'avons pas abordé la question de la réforme constitutionnelle de la République d'Arménie lors de notre rencontre avec Aliyev à Bishkek, au Kirghizistan. » Le Premier ministre arménien, Nikol Pachinian, et le président azerbaïdjanais, Ilham Aliyev, n'ont pas abordé la question de la réforme constitutionnelle de la République d'Arménie lors de leur rencontre la semaine, donc il y a une dizaine de jours de cela, à Bishkek,
capitale du Kirghizistan. Nikol Pachinian l'a annoncé lors d'un point de presse. Il a indiqué « Nous n'avons pas abordé tous les points inscrits à l'ordre du jour avec le président azerbaïdjanais. La Constitution n'en faisait pas partie. Nous tenons à préciser que nous n'aborderons pas les questions constitutionnelles avec nos partenaires étrangers ni avec d'autres pays », a déclaré Nikol Pachinian. Il a ajouté que le souhait et le message d'Yerevan sont clairs. Les autres pays ne doivent pas s'approprier le discours de l'opposition, car cela va à l'encontre de la logique de partenariat. Nikol Pachinian a souligné que la question constitutionnelle relève exclusivement des affaires intérieures de l'Arménie. L'Arménie perdra bientôt son désir d'adhérer à l'Union européenne, c'est ce qu'affirme Sergueï Lavrov, le chef de la diplomatie russe, dans une interview à l'agence RIA Novosti. Il indique, donc Sergueï Lavrov, sur le plan économique, l'Union européenne perd de son attrait pour de nombreuses raisons, notamment son manque de vision, sans parler de sa stupidité. Par inertie, des pays comme nos amis serbes et maintenant nos partenaires arméniens s'efforcent d'intégrer l'Union européenne. Je suis certain qu'ils perdront très vite cette ambition, a déclaré Sergueï Lavrov en marge du Forum économique oriental. Il a souligné que l'Union européenne est actuellement en train de dilapider tous ses atouts économiques. Le lac Sevan atteint son plus haut niveau jamais atteint depuis 64 ans, c'est ce qu'indique Levon Azizian. Le lac Sevan atteint son plus haut niveau depuis 64 ans, a indiqué Levon Azizian, directeur du Centre d'hydrométéorologie et de surveillance d'Arménie, a écrit donc à ce sujet. Au 1er septembre 2026, le niveau du lac Sevan était de 1900,70 cm. Ce niveau est le plus élevé enregistré au 1er septembre depuis 64 ans. L'année 2026 reste une année marquante pour le régime hydrologique du lac Sevan, occupant une place unique parmi les observations pluriannuelles, a-t-il écrit. La rentrée scolaire avec 1390 écoles en Arménie et environ 415 000 écoliers. L'année scolaire 2026-2027 a commencé. La première sonnerie a retenti dans environ 1390 écoles de la République d'Arménie. D'après les données actuellement disponibles dans le système d'information de gestion et de gestion de l'éducation, environ 415 000 écoliers fréquentent l'école cette année. Environ 33 000 élèves sont inscrits en première année au 31 août. Cette année scolaire a été déclarée année de la lecture dans les collèges et les lycées. Et de nombreuses activités visant à encourager les élèves à lire sont prévues tout au long de l'année. Disparition d'Édouard Balladur, ancien Premier ministre de France à l'âge de 97 ans, une personnalité très discrète, voire très silencieuse, même silencieuse et muette, sur son origine arménienne. Édouard Balladur, Premier ministre de cohabitation sous François Mitterrand et candidat malheureux au premier tour de la présidentielle en 1995, face à son ami de 30 ans, Jacques Chirac, qui l'a trahi, est décédé à 97 ans, donc lundi, il y a de cela une dizaine de jours, indique Libération. Le Monde, le journal Le Monde, écrit de son côté, il est plus nuancé en indiquant que, à propos d'Édouard Balladur, ancien secrétaire général de l'Élysée sous Georges Pompidou, négociateur des accords de Grenelle en 1968, chef du gouvernement de François Mitterrand en 1993, il avait échoué face à Jacques Chirac lors de la présidentielle de 1995. Personnage incontournable de la Ve République, il s'est éteint lundi à 97 ans. Mais très peu de journaux et des médias indiquent qu'Édouard Balladur était d'origine arménienne. Une origine, il est vrai, très peu indiquée, à commencer par le personnage politique lui-même qui a rarement, sinon jamais évoqué, l'origine arménienne de sa famille. Pourtant, Édouard Balladur est né le 2 mai 1929 à Smyrne, en Turquie, dans une famille arménienne catholique, originaire du Nakhitchevan, en Arménie. Sur Wikipédia, à son propos, il est indiqué « Il est issu d'une famille Smyrniote d'origine arménienne qui, en 1737, fuit le Nakhitchevan. Convertis par des missionnaires dominicains, les Balladur y étaient devenus des catholiques romains. Et les persécutions périodiques des Perses qui disputent alors le Nakhitchevan à l'Empire ottoman expliquent l'arrivée de la famille à Smyrne, actuellement Izmir, et on recense plus les communautés européennes étrangères qui prospèrent le plus souvent dans le négoce à Smyrne.
tournant décisif dans la famille. En 1795, par édit du sultan Selim III, les Balaturs, qui appartiennent au groupe des Persans, entre guillemets les Persans, ont rendu sujet franc. La pratique est alors la plus courante. Le sultan, suivant son bon vouloir, accorde aux ambassades occidentales un certain nombre de capitulations, de berets ou de barats, commençant par avec Livourne, Manchester, mais surtout Marseille. Les Baladurs sont des baratères francs, ce qui facilitera leur demande de naturalisation française en 1926. Après le génocide des Arméniens, l'action du nouveau gouvernement républicain, donc de Turquie, entraîne le départ définitif de plus d'un million d'expulsés grecs ottomans. En 1922, un incendie ravage les quartiers chrétiens de Smyrne, jusque-là préservés des massacres. À la suite de la défaite de l'armée grecque, à la fin de la guerre gréco-turque, et les Grecs de la ville se noient par milliers en essayant de fuir par la mer. Pendant cette période, la famille Baladur continue à évoluer. Par mariages successifs, elle s'allie à d'autres Arméniens comme les Isaverdens, à des Italiens, plutôt des Vénitiens, mais plus encore à des Français, et en particulier aux Provençaux. Fils cadet de Pierre Baladur, 1879-1966, banquier, directeur de l'agence de la Banque Ottomane à Smyrne, et d'Émile Latour, Émilie Latour, donc c'est sa mère, née en 1888, disparue en 1959, Édouard Léon Raoul Baladur, né à Izmir, en Turquie, le 2 mai 1929, sans encore être français. Naturalisé français en 1932, ses parents se réfugient en France, à Marseille, en 1935, avec leurs 6 enfants, dans un appartement situé au 227 boulevard Chave. Tous les proches, cousins, les suivent. Message du premier ministre indien Narendra Modi concernant l'Arménie. Il a indiqué « J'ai eu une excellente rencontre avec le premier ministre arménien. » Le premier ministre indien Narendra Modi a publié un message en arménien sur sa page Instagram, indiquant avoir eu une excellente rencontre avec le premier ministre arménien Nikol Pashinyan à Bishkek, au Kyrgyzstan, dans le cadre du sommet de l'Organisation de coopération de Shanghai. La coopération entre l'Inde et l'Arménie devrait se développer dans les domaines de la défense, des technologies de l'information, de l'espace, de l'éducation, de l'industrie pharmaceutique et dans d'autres secteurs. Nous sommes convaincus que nous approfondirons nos relations commerciales et d'investissement dans un avenir proche, a écrit le ministre indien Narendra Modi, donc écrit en arménien sur sa page Instagram. C'est dire les relations entre New Delhi et Erevan qui sont très très fortes. L'Arménie pourrait devenir d'ailleurs le premier client de missiles Pinka fabriqués par l'Inde d'une portée de 120 km, selon IDRW. L'Arménie pourrait devenir donc le premier client des missiles indiens Pinaka d'une portée de 120 km. Cette information a été rapportée par l'Indian Defense Research Wing, IDRW. Il est à noter qu'Erevan a acquis des missiles Pinaka d'une portée de 75 km. La production en série des missiles donc Pinaka d'une portée de 120 km débutera en mi-2027 après la finalisation des essais et l'Arménie pourrait être le premier pays à les recevoir. L'Arménie enregistre un nombre record de 23 522 demandes de citoyenneté arménienne au cours du premier semestre 2026, selon le service des migrations de la citoyenneté et de la citoyenneté d'Arménie qui a présenté les statistiques. Donc parmi les 23 522 personnes qui ont reçu la citoyenneté arménienne au premier semestre 2026, 14 142 émanaient de personnes déplacées du Haut-Karabakh. Durant cette même période, la citoyenneté arménienne a été accordée à 14 770 personnes, dont 8 676 déplacées du Haut-Karabakh. Parallèlement, 1128 demandes de déchéance de la citoyenneté arménienne ont été déposées, et la citoyenneté arménienne a été retirée à 2495 personnes. Au cours du premier semestre 2026, 61 257 mineurs ont été enregistrés avec un passeport de citoyen de la République d'Arménie. La ligne ferroviaire de la TRIPP longera les rives de l'Arax, a détaillé Nikol Pashinyan, le Premier ministre arménien. Il a indiqué que la TRIPP traversera
Nurnazor Akarak, le long de la frontière sud de l'Arménie, sur le rive de l'Araxe, empruntant une ligne qui existait déjà à l'époque soviétique et que nous connaissons tous. Cette ligne reliera l'Arménie à la Russie et à l'Asie centrale, en passant par le territoire azerbaïdjanais. Elle permettra un transport de marchandises considérable, notamment d'est en ouest, qui transitera par la TRIPP Nurnazor Akarak, a déclaré Nicole Pachinian, cité par le site d'information Sputnik Armenia. Selon Nicole Pachinian, les marchandises en provenance d'Akarak entreront au Nakhchivan et dans la gestion de ce processus et la gestion de ce processus est d'une importance capitale pour l'Arménie. Nicole Pachinian a rappelé qu'à l'époque soviétique, la voie ferrée en provenance du Nakhchivan entrait en Arménie par la localité de Yerasr, dans la province d'Ararat, puis continuait jusqu'à Arkhouvik, dans la province de Shirak, au nord de l'Arménie, avant de rejoindre la Turquie. Le premier ministre arménien a constaté qu'actuellement, les investissements internationaux inspirés par le projet TRIPP, recherchant des solutions alternatives pour contourner le tronçon Yerasr, recherchent des solutions alternatives pour contourner le tronçon Yerasr-Arkhouvik. Selon Nicole Pachinian, cette situation est problématique pour l'Arménie qui se trouve ainsi privée d'importantes recettes, d'un potentiel considérable et de nombreux emplois. Le premier ministre arménien a souligné un problème majeur. Ce tronçon de voie ferrée est géré par les chemins de fer russes, alors que l'Occident entretient des relations conflictuelles avec la Russie. Création d'un site archéologique musée au temple d'Ereruk, annoncé le premier ministre arménien. Ereruk, les ruines d'une basilique arménienne du VIe siècle, est un site archéologique situé près du village d'Anipemza, près de la rivière Arhulian, dans la région de Shirak, au nord-ouest de l'Arménie. Ereruk se trouve à 5 km d'Ani, l'ancienne capitale bagradite de l'Arménie bagradite, et qui se trouve de l'autre côté de la frontière arméno-turque. Le site d'Ereruk figure depuis 1995 sur la liste indicative arménienne du patrimoine mondial de l'UNESCO. Le premier ministre arménien Nikol Pachinian a annoncé lors d'une séance gouvernementale que nous créerons à Ereruk un musée archéologique. Jana Andreasian, la ministre de l'Éducation, des Sciences et de la Culture, a de son côté précisé que d'une part, nous menons des travaux de fortification et de restauration, et d'autre part, des fouilles. Ce site présente un fort potentiel et nous y prévoyons de le développer, contribuant ainsi au développement de la localité voisine d'Anipemza. Kimi Prost, le petit-fils d'Alain Prost, rejoint l'écurie arménienne Goloyan RT en karting. Kimi Prost, fils du célèbre pilote aussi, Nicolas Prost, donc fils d'Alain Prost, et donc Niki Prost, qui est le petit-fils du légendaire quadruple champion du monde de Formule 1, Alain Prost, d'origine arménienne par sa mère. Kimi Prost a rejoint l'écurie arménienne Galoyan RT. Kimi Prost a personnellement partagé l'heureuse nouvelle avec ses abonnés, écrivant « Je suis extrêmement fier et heureux de porter les couleurs de Galoyan RT et de représenter mes racines arméniennes ». Dans son message, le jeune pilote a également exprimé sa sincère gratitude au fondateur de l'écurie, Arthur Goloyan. Arthur Goloyan, de son côté, a chaleureusement accueilli le nouveau venu, soulignant la continuité de la tradition familiale. Je suis heureux d'accueillir Kimi chez Goloyan RT. La course automobile est une affaire de famille. Le grand-père, de grand-père en père, est maintenant lui aussi bienvenu dans notre grande famille, Kimi. Voilà, donc c'est en karting, hein, le Kimi Prost, le petit-fils d'Alain Prost, dans une écurie arménienne. Bienvenue au club. Voilà, chers auditeurs et auditrices de Radio A, les informations de la semaine écoulée, présentées par Krikor Amirzaian.

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0: Allô? Oui? 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Qu'est-ce qui t'arrive?
1: Ils ont un cœur pour moi.
0: C'est pas vrai.

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